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1: Bonjour à tous. Cette nouvelle journée sous haute tension au Moyen-Orient, Donald Trump a affirmé hier soir sur Truth Social que l'armée américaine avait abattu 7 bateaux iraniens, ce que démentent les autorités iraniennes. Les Émirats arabes unis qualifient de leur côté d'escalade dangereuse les attaques de missiles et de drones lancées par l'Iran contre leur territoire pour la première fois depuis le cessez-le-feu. Emmanuel Macron a réaffirmé depuis l'Arménie que la priorité était la réouverture pacifique et concertée du détroit d'Ormuz. Le chef de l'État a également évoqué le prix des carburants. S'il y a des profits excessifs des pétroliers, les Européens devront y répondre, a assuré le chef de l'État en marge d'un sommet européen. Les taxes sur les carburants qui ont rapporté en mars et en avril 190 millions d'euros de recettes supplémentaires par rapport à l'an dernier. Une annonce de Sébastien Lecornu sur X. Ce surplus ne sera pas conservé par l'État. Il financera intégralement les 380 millions d'euros d'aides déjà annoncées. Sébastien Lecornu qui estime que la crise énergétique ne doit enrichir personne. Gabriel Attal sera-t-il candidat à la prochaine élection présidentielle? En tout cas, les militants de Renaissance se sont exprimés majoritairement hier soir en faveur d'une désignation de leur candidat à la présidentielle par le Conseil national suivi d'un vote des adhérents. Lui veut faire place nette avant d'annoncer son éventuelle candidature à la présidentielle de 2027. Dominique de Villepin a rendu ce lundi les statuettes qu'il avait reçues lorsqu'il était ministre des Affaires étrangères. Le lobbyiste Robert Bourgi avait affirmé dans l'émission complément d'enquête diffusée jeudi dernier avoir servi d'intermédiaire pour ces cadeaux offerts par Blaise Compaoré, alors président du Burkina Faso. Et puis c'est historique, le musée d'Orsay annonce l'ouverture dès ce mardi d'un espace d'exposition consacré aux œuvres retrouvées en Allemagne à l'issue de la Seconde Guerre mondiale. Des tableaux spoliés par les nazis qui n'ont jamais été récupérés par leurs propriétaires ou qui ont été achetés en France sous l'occupation. Une exposition qui convoque à la fois la mémoire, l'enquête et l'espoir de justice selon le musée parisien. Bonne journée à tous à notre écoute.

0: bonjour Rémi, bonjour à tous.
1: Et bonjour Pierre et bonjour tout le monde. Et nous sommes mardi, aujourd'hui c'est le 5 mai. On espère que vous êtes en pleine forme et que vous avez passé une bonne nuit reposante.
0: Ben oui, regarde, petite semaine de 4 jours, donc on peut que être en pleine forme.
1: Ah, il faut de toute façon.
0: Ouais, de toute façon, il n'y a pas le choix, il faut y aller hein, aujourd'hui. Avec des cadeaux qu'on va avoir à vous offrir ce matin. Par exemple, les grottes de Han. 4 pour 4 personnes en plus hein.
1: Ouais.
0: C'est un pass famille.
1: Exactement, il y aura vos invites également au terme de Vittel qui seront à gagner ce matin. On retournera à Europa Park aujourd'hui pour gagner vos invites. Et puis on vous invitera à nouveau au festival du JDM du côté de Toul. On en reparlera un petit peu plus tard.
0: 200 euros cash avec DJ Magouille, les histoires de Pierre Castor. Je crois que nous sommes prêts à déclarer le Magnum Café ouvert.
1: Allons-y.
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0: Excellente journée avec Magnum.
1: On va démarrer avec Lola Yang dans quelques secondes. Merci de nous avoir rejoints. Bienvenue, il est 6h.
0: Et ce qu'il faut retenir de l'actu pour ce mardi 5 mai.
1: Le rendez-vous de l'info avec Juliette Chang, bonjour.
3: Bonjour Rémi, bonjour à tous. Une automobiliste a été contrôlée avec 1,90 g d'alcool par litre de sang hier matin près d'Épinal alors qu'elle conduisait son enfant à l'école. Un témoin avait alerté les gendarmes permettant son interception rapide. Le contrôle a confirmé un état d'ivresse très élevé dès 8h45. Une procédure judiciaire est en cours à son encontre. La société industrielle de Mulhouse, fondée en 1826, fête ses 200 ans en pleine transformation. Née de grands industriels du textile, elle a longtemps incarné la puissance économique de la ville. Aujourd'hui, elle fonctionne comme un réseau d'entrepreneurs, de structures et de tiers-lieux ouverts au public. Malgré des moyens plus limités, elle cherche à rester un moteur local. La base aérienne de Nancy au Chais prépare la saison des meetings aériens avec le Rafale Solo Display. Aux commandes, le capitaine Alexandre Roquel et son équipe enchaînent les démonstrations pour promouvoir l'avion de chasse français. L'appareil effectue des figures spectaculaires lors de répétitions avant une tournée en France et à l'étranger. Près d'un agriculteur sur trois dans le Grand Est gagne moins que le SMIC. C'est le constat alarmant d'un observatoire publié par l'ONG Max Avelar, alors que s'ouvre en ce moment même le débat sur la loi d'urgence agricole à l'Assemblée nationale. On écoute le directeur général de l'ONG, Blaise Desbordes.
4: Cette pauvreté est systémique dans l'ensemble des filières et dans l'ensemble des régions françaises, malheureusement. Deuxième élément, on s'est rendu compte que quand on est pauvre en agriculture, on le reste. Sur les 10 dernières années, eh bien, ceux qui étaient à un faible niveau, à un demi-SMIC, à trois quarts de SMIC il y a 10 ans, eh bien, ils y sont toujours. Nous ne pensons pas et nous n'appelons pas l'État à subventionner. Nous pensons qu'il y a des outils tout à fait mobilisables. Aujourd'hui, première chose, mettre en place des prix planchers minimum. C'est quelque chose qui garantit que votre tonne de blé, votre tonne de lait ne sera pas vendue à un prix vil en dessous de vos coûts de production. Deuxième levier possible, la commande publique. Nous avons énormément de villes, et il y en a dans le Grand Est, qui sont mobilisées pour servir dans les cantines, dans les restaurants administratifs, partout où il s'agit de commandes publiques, des repas payés à un juste prix. Il faut rendre obligatoire dans la commande publique le paiement minimum des coûts de production et d'un salaire décent.
3: L'ONG Max Avelar appelle aussi les consommateurs à agir directement en privilégiant dans les rayons les produits labellisés commerce équitable. La loi d'urgence agricole doit être votée avant la fin du mois de juin. Également dans l'actualité, Téhéran dément toute destruction de navires iraniens par les États-Unis. Selon Washington, 6 embarcations auraient pourtant été détruites et des missiles interceptés dans le détroit d'Ormuz. L'Iran parle d'informations fausses, malgré des tensions toujours vives dans la zone. Les forces américaines affirment de leur côté avoir neutralisé toutes les menaces. Et puis le gouvernement précise les modalités de l'indemnité carburant pour les grands rouleurs. Une aide de 50 euros destinée à environ 3 millions de travailleurs modestes utilisant leur véhicule pour travailler. Elle est accessible sous conditions de revenus et de distance parcourue, notamment au moins 15 km pour le trajet domicile-travail. Les demandes pourront être faites à partir du 27 mai sur le site des impôts avec un versement sous une dizaine de jours.
1: Merci Juliette Chang. À tout à l'heure pour l'info de 6h30.
3: À tout à l'heure.
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0: La météo pour ce mardi 5 mai. Les nuages vont dominer toute la région, accompagnés d'averses et peut-être d'orages possibles selon Météo France. Mais l'indice de confiance reste faible pour les orages. Quant à la pluie, c'est sûr, on va l'avoir. Le vent va se faire remarquer avec des pointes allant jusqu'à 60 km/h et notamment cet après-midi. Pour l'heure, combien fait-il ?
1: À Sturcy, on a 10 degrés à la Chapelle aux Bois. C'est pas trop mal ce que nous dit Patrick. On a 10 à Neufchâteau, 9 à Girmont. Merci Françoise et Mégane. Je vois 10 degrés à Andelot et Saint-Maurice-sur-Moselle. Merci Laurence et Thierry. Vous laissez vos messages météo en direct. Vous venez sur la page Facebook Magnum La Radio.
0: Au meilleur de la journée, on observera 13 degrés à Gérardmer, 14 pour Le Tillot et Langres, 15 à Chaumont, Neufchâteau, Bar-le-Duc, Remiremont et Épinal, 16 à Nancy, Lunéville et Saint-Dié-des-Vosges, 18 pour Strasbourg.
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0: Lola Young sur Magnum La Radio à 6h09.
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0: Nous sommes aujourd'hui le mardi 5 mai, on va souhaiter une bonne fête aux Judith. C'est la journée mondiale de la langue portugaise, c'est la journée mondiale de la sage-femme, c'est la journée mondiale de l'hygiène des mains et c'est la journée du patrimoine mondial africain.
2: Donc on a le droit de se laver les mains aujourd'hui, et les autres jours, on peut les garder toutes sales. C'est pas grave. C'est l'anniversaire aujourd'hui de la chanteuse Adèle, elle a 38 ans, l'actrice de Plus belle la vie Léa François, elle a 38 ans également. Virginie Efira, l'animatrice, plutôt actrice qu'animatrice maintenant d'ailleurs, elle a 49 ans. Et puis Chantal
0: Latsou,
2: 78 ans Chantal Latsou. Elle est folle cette mamie.
0: Oui, très beau film. Top 50.
2: Oui, alors je suis remonté il y a 25 ans déjà, jour pour jour. C'était le 5 mai 2001. Quel est ce chanteur jamaïcain, jamaïco-américain, mais enfin il est né en Jamaïque. Numéro 1 donc le 5 mai en 2001, chanteur jamaïcain surtout connu pour ses tubes bombastiques, Angel.
0: Ah oui.
2: Et celui-là, It Wasn't Me.
0: Ah bah Shaggy.
2: Eh ben bien sûr.
0: Oui.
2: 25 ans. Voilà, ça fait 25 ans.
0: Oui. Ah oui, je crois que c'était l'âge du chanteur, c'est pas possible.
2: Non, il est plus âgé que ça, je ne sais pas quel âge il a, Shaggy. En tout cas, c'était il y a 25 ans, il était numéro 1. Il est né en 68, Shaggy.
0: Ah ok, ça fait un petit bout de temps.
2: Ça fait 57.
0: Oui.
2: 57 ans pour lui aujourd'hui, 22 octobre 68. En tout cas, il était numéro 1 il y a 25 ans, jour pour jour, avec ce titre, It Wasn't Me, Shaggy.
0: C'était bon ça.
2: Ouais,
0: hein.
2: C'est super. On l'écoute encore de temps en temps sur Magnum.
0: Oui, c'est vrai, il passe de temps à autre. On va vous emmener aux grottes de Han, mais pas que vous, c'est-à-dire plus la personne de votre choix, plus une autre personne de votre choix et encore une autre personne de votre choix.
2: Passe famille pour 4 personnes et puis on va rester dans les années 2000 puisque dans un instant on va retrouver Madonna avec l'un de ses gros cartons des années 2000. Hein.
0: Oui.
2: Hang up,
0: juste dans à peine 2 minutes. Tu sais ce que tu vas faire en 2 minutes, mon cher Rémi?
2: Certainement un bon café.
3: Tu me prépares un café noir.
2: Ça s'est pas mis d'accord. Heureusement que j'ai pas répondu que j'allais aller au cabinet.
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0: Très bon souvenir de l'année 2006, c'était Madonna sur Magnum.
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0: Florida sur Magnum la radio, 6h26. Magnum. 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
1: Ouais, dans un instant, ouais. On va vous inviter au Vittel Spa. 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
0: Des douches sensorielles, du bien-être. On vous en offre, allez, dans à peine 10 minutes. Ce sera après les infos, la météo et Lewis Capaldi sur Magnum.
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0: Louise Capaldi sur Magnum La Radio. Magnum 8 continue avec les chiens de Louane, mais pour l'heure, il est 6h30.
1: Il est l'heure de faire le point sur l'actu de ce mardi. Nous sommes le 5 mai.
0: C'est avec vous, Juliette Chang. Juliette, bonjour.
2: Bonjour Pierre, bonjour à tous. La colère des agriculteurs de Meurthe-et-Moselle s'intensifie face à une crise jugée de plus en plus grave. Réunis avec la FDSEA à Bois-de-Haye, les exploitants alertent sur la hausse des coûts et la chute des prix agricoles. Beaucoup estiment que la survie même de leur ferme est désormais en jeu. Les professionnels demandent des réponses rapides. Une association lorraine basée à Gondreville a lancé l'envoi de 160 cartons de matériel médical vers le Liban. Il s'agit de compresses, seringues et produits stériles récoltés depuis plusieurs mois par des bénévoles. L'acheminement a été retardé par des difficultés logistiques et un contexte de conflit. Les colis doivent désormais transiter par l'Île-de-France avant d'être expédiés vers Beyrouth. L'hôpital de Remiremont accueille ce semestre 7 nouveaux internes, principalement aux urgences. L'arrivée de ces jeunes médecins intervient dans un contexte de tension nationale sur les effectifs hospitaliers. L'établissement mise aussi sur sa nouvelle unité de soins palliatifs déjà en activité 24 heures sur 24 et en forte demande. 2 ans après les Jeux Olympiques et Paralympiques de Paris, l'accessibilité des lieux publics pour les personnes en situation de handicap reste un chantier inachevé. C'est dans ce contexte que l'association Valentin Ahuy poursuit son action dans les Vosges avec un nouveau visage à sa tête. Sylvain Belinsky, lui-même déficient visuel, a pris la présidence du comité des Vosges de l'association. On l'écoute.
3: J'ai déjà de l'expérience dans le domaine de la sensibilisation donc à la jeune génération. J'ai constaté qu'elle n'est pas assez sensibilisée au handicap visuel, effectivement, particulièrement pour nous, mais à tous les handicaps. Et je trouve que c'est effectivement très important de les sensibiliser pour leur montrer qu'une personne en situation de handicap a des capacités qu'ils ne soupçonnent pas, qu'ils peuvent faire beaucoup de choses, du sport, de la culture et bien d'autres choses encore. Montrer, par exemple, comment on se sert d'une canne blanche, leur mettre une paire de lunettes où ils sont en situation, ils ne voient plus rien du tout. Tu es non-voyant, déjà, tes ressentis, comment tu te débrouilles avec une canne blanche, pendant un repas, pour faire du sport, sensibiliser également au niveau du braille. Qu'est-ce que le braille? Et puis, d'autres choses encore au niveau de la sensibilisation qu'on pourrait faire également.
2: Des propos recueillis par Zoé Thomas. En France, près de 2 millions de personnes sont touchées par un trouble de la vision et une personne aveugle ou malvoyante naît toutes les 15 heures. L'association recherche des bénévoles pour accompagner ces personnes au quotidien. Le comité des Vosges joignable sur rendez-vous jusqu'au 5 juin rouvrira ses portes en juin prochain. Également dans l'actualité, un homme a été interpellé en Andorre lors de la visite d'Emmanuel Macron, âgé de 48 ans. Il est soupçonné de port illégal d'armes après un signalement évoquant 2 fusils. Il s'agissait en réalité de répliques d'armes de guerre non modifiées. L'individu déjà connu de la justice en France a été placé en garde à vue par précaution. Et puis le site de e-commerce Rakuten France cherche un repreneur et n'exclut pas une fermeture. La direction évoque un déclin de l'activité depuis une dizaine d'années malgré plusieurs investissements. Environ 180 salariés sont concernés par ce projet. Sans acheteur, l'arrêt de la marketplace pourrait intervenir dès le troisième trimestre 2026.
0: Juliette Chang pour l'info. Vous êtes de retour à 7h.
2: À tout à l'heure.
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0: Ce sera encore une journée où le soleil sera quasiment pas là. Hein. Les nuages vont dominer sur toute la région, accompagnés d'averses, oui, plus ou moins soutenues, mais des averses tout de même. Et des orages aussi possibles selon Météo France, avec un vent qui, cet après-midi, se fera davantage remarquer avec des pointes allant jusqu'à 60 km/h. Pour l'heure, Rémi, combien fait-il?
1: C'est la petite consolation, il fait pas trop frais à cette heure-ci. On a une dizaine de degrés un peu partout, voire plus. 10 à Dommartin-les-Valois chez Patou, 11 à Saint-Étienne. Les Remiremont, Saint-Nabord, Le Mesnil et Nomexy, selon Christelle, Stéphanie, Bernard et Marie-Laurence. 11 à Certigny et 12 à Mirecourt. Merci Sylvain et Pascal. Vos messages météo sur la page Facebook Magnum La Radio.
0: Cet après-midi, on observera 13 degrés à Gérardmer, 14 pour Le Tillot et Langres, 15 à Chaumont, Neufchâteau, Bar-le-Duc, Remiremont et Épinal, 16 à Toul, Nancy, Lunéville et Saint-Dié-des-Vosges. Et le meilleur, 18 degrés, c'est pour Strasbourg.

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0: 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Bon, alors je dois l'avouer, Rémi.
1: Oui.
0: La première fois que j'ai tenu la main de ma petite copine,
1: oui,
0: c'était sur ce titre.
1: Ah bon ?
0: Mais oui !
1: Pourtant, c'est pas du tout.
0: Ah bah, c'était en 98, j'avais 15 ans.
1: Ah oui, mais je veux dire, c'est pas un slow, quoi.
0: Ah non, bah non, c'est vrai.
1: Eh bah, danse alors.

0: avait déjà l'autotune hein, à l'époque. Hein.
1: C'est un peu celle qui a remis ça au goût du jour.
0: C'est vrai, ouais, on est d'accord. On vous parle de la foire du printemps qui a lieu à Uxonnier ce week-end. C'est juste à côté d'Épinal. À partir de 10h et ce jusqu'à 18h sur le site Victor Perrin.
1: Oui, ce sera ce samedi le 9 mai avec marché artisanal, activité pour enfants et animation musicale. Voilà, si vous êtes dans le secteur, ça vous fera une sortie sympathique ce samedi puisqu'on est encore dans un week-end de 3 jours.
0: Ouais.
1: Avec le vendredi 8 mai qui est férié. Samedi 9 mai donc, rendez-vous à Uxonnier. 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
0: Le rendez-vous avec les astres, l'astrotope, c'est juste après Le Petit Pêcheur de Manon Lisa.
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1: Dans un instant, sur McDonald's Radio, on écoutera Chabouzet. Pour l'heure, il est 7h moins le quart.
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1: Et l'Astro de ce mardi qui démarre avec les Gémeaux qui sont derniers du classement. Gémeaux, trop campés sur vos positions, vous auriez tout intérêt à écouter davantage.
7: 11e Sagittaire, vous gagnerez en bien-être à prendre du recul sur les habitudes et surtout à les changer.
1: 10e Verseau, si votre expression vous rend insolent, vous franchirez quand même des barrières intéressantes.
7: 9e Capricorne, vous rompez avec une personne proche ou vous allez envisager un changement.
1: 8 les Balance, la sédentarité ne vous ira pas. Vous auriez besoin de mouvement.
7: 7e Cancer, votre enthousiasme est précieux, mais ne vous croyez pas tout permis pour autant.
1: 6e place pour les Lions, vous allez pouvoir résoudre un conflit avec l'un de vos proches et ce sera à vous de pardonner.
7: 5e Poisson, vous aurez des facilités à trouver un compromis et à vous engager fermement.
1: 4e les Scorpions, votre entourage va vous permettre de retrouver votre sens pratique.
7: 3e Taureau, faites confiance à votre instinct infaillible pour trouver des solutions à vos petits soucis.
1: 2e les Béliers, les événements vous donneront raison et votre culot vous ouvrira des portes.
7: Et au top de l'Astrotop pour ce mardi 5 mai, ce sont les
1: Vierges.
7: Bravo les Vierges. À propos de vos ambitions, vous y voyez plus clair. Laissez vos craintes de côté, la chance est avec vous.
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0: Chabouzé sur Magnum La Radio. Des cadeaux, on va continuer à vous en offrir, et notamment Europa Park.
1: Ouais, du lourd dans la prochaine heure. Deux entrées à Europa Park et puis de l'argent, du cash avec DJ Magouille. 200 euros à mettre dans votre poche.
0: Vous touchez à rien, on revient avec One Republic. Il est 7h10.
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0: One Republic sur Magnum la radio. Donne-moi quelque chose et pourquoi pas vous offrir 200 euros cash.
1: Ah bah c'est ce qu'on va essayer de faire. On va vous les offrir. Maintenant c'est à vous de les gagner, hein, ces 200 euros. Ce sera avec DJ Magouille.
0: Et pour rejoindre l'actu de 7h, on écoute Vita, ça fait mal sur Magnum.

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1: Excellent mardi avec Magnum la radio.
2: Bonjour, bonjour et bon réveil avec In Excess pour un Magnum de 8 après l'info. Il est 7h.
1: Coup d'œil sur l'actu de ce mardi 5 mai.
2: Pour l'info, c'est avec Juliette Chang. Bonjour.
3: Bonjour Rémi, bonjour à tous. Dans la Meuse, les attaques de loups se multiplient depuis une quinzaine de jours. Selon la préfecture, 4 exploitations ont été touchées entre Bar-le-Duc et Saint-Mihiel avec plusieurs brebis et un veau tués. Des mesures sont annoncées, dont le renforcement des protections et la formation de louvetiers pour intervenir sur le terrain. Retrouvez le détail sur magnumlaradio.com. Les subventions du département des Vosges pour les festivals repartent à la hausse en 2026 après une année difficile pour la culture. Le budget atteint désormais environ 179 000 euros pour soutenir les événements locaux. Parmi les principaux bénéficiaires figurent les festivals comme les Imaginales ou le Festival international de géographie. Le cinéma Caméo de Nancy lance des séances inclusives pour faciliter l'accès aux personnes atteintes de troubles du neurodéveloppement. Porté par l'association Visible, le projet adapte l'expérience cinéma avec moins de stimuli et une salle de repos à proximité, pas de publicité ni de bande-annonce. Lumière et son ajustés pour réduire les difficultés sensorielles. Près d'un agriculteur sur trois dans le Grand Est gagne moins que le SMIC. C'est le constat alarmant d'un observatoire publié par l'ONG Max Avelar, alors que s'ouvre en ce moment le débat sur la loi d'urgence agricole à l'Assemblée nationale. On écoute le directeur général de l'ONG, Blaise Desbordes.
4: Cette pauvreté est systémique dans l'ensemble des filières et dans l'ensemble des régions françaises, malheureusement. Deuxième élément, on s'est rendu compte que quand on est pauvre en agriculture, on le reste. Sur les 10 dernières années, eh bien, ceux qui étaient à un faible niveau, à un demi-SMIC, à trois quarts de SMIC il y a 10 ans, eh bien, ils y sont toujours. Nous ne pensons pas et nous n'appelons pas l'État à subventionner. Nous pensons qu'il y a des outils tout à fait mobilisables. Aujourd'hui, première chose, mettre en place des prix planchers minimum. C'est quelque chose qui garantit que votre tonne de blé, votre tonne de lait ne sera pas vendue à un prix vil en dessous de vos coûts de production. Deuxième levier possible, la commande publique. Nous avons énormément de villes, et il y en a dans le Grand Est, qui sont mobilisées pour servir dans les cantines, dans les restaurants administratifs, partout où il s'agit de commandes publiques, des repas payés à un juste prix. Il faut rendre obligatoire dans la commande publique le paiement minimum des coûts de production et d'un salaire décent.
3: L'ONG Max Avelar rappelle aussi les consommateurs à agir directement en privilégiant dans les rayons les produits labellisés commerce équitable. La loi d'urgence agricole doit être votée avant la fin du mois de juin. Retrouvez le détail sur magnumlaradio.com. Également dans l'actualité, au dernier jour de son interrogatoire, Nicolas Sarkozy a maintenu sa ligne de défense. Il affirme qu'aucun financement libyen de sa campagne de 2007 n'a été prouvé, pas un centime. Selon lui, l'ex-chef de l'État assure qu'aucune trace n'a été retrouvée dans les milliers de documents étudiés. Il dit vouloir désormais retrouver son honneur alors que le procès en appel se poursuit à Paris. Et puis la Russie annonce un cessez-le-feu en Ukraine les 8 et 9 mai à l'occasion des commémorations de la victoire de 1945. Une décision prise par Vladimir Poutine, mais Moscou prévient qu'une riposte massive est prévue en cas de perturbation. De son côté, Volodymyr Zelensky annonce une trêve séparée Paris, dès les 5 et 6 mai.
2: Merci pour l'info, Juliette. À tout à l'heure à 7h30.
3: À tout à l'heure.
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1: Très bon mardi et bonjour Rémi, bonjour à tous.
2: Bonjour mon Pierre et bonjour à vous tous et bon réveil. Nous sommes le 5 mai aujourd'hui.
1: Qu'est-ce qui pourrait vous donner le sourire, vous qui nous écoutez ce matin? Vous dire qu'il reste que 2 nuits de sommeil avant d'être en week-end?
2: Pourquoi
1: ça,
2: pas?
1: Ça c'est déjà
2: pour
1: pas
2: ceux
1: mal.
2: Qui ont la chance, bien sûr, d'avoir le grand week-end.
1: Oui, côté cadeau, d'aller à Europa Park, ça aussi, ça peut donner le sourire.
2: Carrément, c'est ce qu'on va faire dans un instant puisqu'on va vous y inviter.
1: Et puis du cash.
2: Et ben voilà, 200 euros à à gagner avec DJ Magoï. Si vous voulez gagner des sous ce matin, ce sera possible. On lance les inscriptions dans quoi? Allez, un quart d'heure. Allez, un gros quart d'heure.
1: Gros quart d'heure.
2: On va dire ça.
1: On va vite fait souhaiter une bonne fête à Judith ce mardi 5 mai.
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1: La météo pour ce mardi 5 mai, les nuages vont dominer sur toute la région accompagnés d'averses, voire même des orages. Qu'est-ce que c'est que ça? C'est selon Météo France, paraît-il, qu'il pourrait y avoir donc des orages. Le vent se fera remarquer aussi cet après-midi seulement avec des pointes allant jusqu'à 60 km/h. Et pour l'heure, Rémi, on a combien?
2: 12 degrés à Germainvilliers, à cette heure-ci, c'est ce que nous dit Agnès sur notre page Facebook. 11 à Baignécourt et 10 à Urimesnil et Dignonville. Merci à Claire, Eric et Marilène. 11 degrés à Colombelles-et-Belles chez les Doudous, c'est le message d'Alexandra. Vous postez vos messages météo en direct de chez vous, vous venez sur la page Facebook Magnum La Radio.
1: Et notre ligne WhatsApp au 06 77 27 91 99, on a Sylvie de Saint-Valois qui nous indique un 11 degrés. Léo nous dit 10 degrés du côté du Val d'Ajol. Cet après-midi, on observe 13 à Gérardmer, 14 au Tillot et Langres, 15 pour Chaumont-Neufchâteau, Bar-le-Duc, Remiremont et Golbey, 16 à Nancy-Lunéville, Saint-Dié-des-Vosges et Besançon, et le meilleur dit 18 degrés pour Colmar.
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0: In excess sur Magnum la radio à 7h10.
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2: Bon réveil partout dans les Vosges, en Haute-Marne, en Meurthe-et-Moselle, en Alsace, dans la Meuse, dans le Doubs. On vous invite maintenant du côté du parc qui a été élu 10 fois meilleur parc de loisirs du monde.
0: Oh, bah dis donc, rien que ça.
2: Eh
0: c'est
2: oui.
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3: ouais.
0: Avec 18 quartiers thématiques inspirés des pays européens et des montagnes russes, parmi les meilleurs au monde, avec des sensations garanties pour tous les âges.
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2: Bonne chance à vous tous. C'est juste après Vanessa Paradis dans un instant.
0: Mm-hmm.
2: Je vais vous parler d'un monsieur qui, aux États-Unis, regardait tranquillement sa télévision quand tout à coup,
0: quand soudain
2: est apparu dans son jardin quelque chose d'incroyable.
0: Oh là là là là, j'ai hâte de découvrir ça dans quelques minutes. Il est 7h12, bon réveil.
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0: Les épines du cœur, c'était Vanessa Paradis sur Magnum La Radio.
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2: Écoute bien cette histoire. Oui. Ça s'est passé il y a quelques jours, un samedi matin, aux alentours de 8h30 aux États-Unis. C'est un monsieur qui est tranquillement assis dans son canapé, regarde la télévision, et d'un seul coup, un voisin vient frapper à sa porte. Voisin, ouvre la porte. Grosse production.
0: Ouais,
2: il ouvre la porte. Il ouvre la porte et le voisin lui dit : ils viennent d'atterrir dans ton jardin. Il dit : mais qui, quoi, comment, qu'est-ce ?
0: Non.
2: Aussitôt alerté, l'homme se précipite dans le jardin. Il a vu une montgolfière avec 13 personnes dans son jardin.
0: Je crois que c'était une soucoupe volante.
2: Ça aurait pu être étonnant. Ouais. Une montgolfière qui s'est posée dans son jardin, complètement dingue. En fait, ils ont dû atterrir en urgence. D'un seul coup, plus de vent, le ballon n'avançait plus et il n'y avait plus beaucoup de gaz. Il fallait vite faire redescendre la machine avant qu'il se passe une catastrophe.
0: Ouais.
2: Exactement. Et du coup, le pilote a gardé son sang-froid. Il a fait descendre la machine là où il pouvait, au milieu du jardin du monsieur. Tout est bien qui finit bien, il n'y a eu aucun blessé.
0: Il aura offert le café, j'espère.
2: Ça n'est pas précisé.
0: Tu l'aurais fait ?
2: Oh, bah oui, évidemment. Oui, oui. Bien sûr. Par contre, je lui aurais dit maintenant, le prochain vol, tu me fais monter gratuitement.
0: Ah, bah oui, là, oui, on est d'accord.
2: Donc, ça s'est passé incroyable. Il y a quelques jours aux États-Unis, montgolfière dans le jardin. Ça vous arrivera peut-être ce week-end, puisqu'il y a les montgolfiades de l'Enstib à Deneuville ce week-end.
0: T'imagines ?
2: Ah, bah ça serait énorme. Je vais leur réserver une place dans mon jardin. Je vais dessiner un gros H, tu sais, comme hélicoptère.
0: Oui, voilà.
2: Avec un rond.
0: Tu mettras ici.
2: Ah non, non, je vais marquer Magnum plutôt.
0: Ah oui,
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2: qui le fait. Ah oui, autant aller chez les leaders.
0: Ah oui, évidemment. Bon, Damino David, c'est ce qu'on écoute maintenant pour sortir du lit à 7h21.
2: Et puis DJ Magouille arrive dans un instant. 200 € en cash à gagner pour vous dans la région. Bon réveil.

0: Bienvenue David sur Magnum, 7h23.
1: Ah, le voici. Oui. On a failli offrir de l'argent hier encore. Oui. On passait pas loin.
0: Pour Madonna, il s'est planté, quel dommage. 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
1: L'affaire est belle, on vous attend. On joue dans un instant, on écoute Zazie en attendant sur Magnum.

0: vient d'écouter Zen de Zazie à 7h27.
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1: Le tirage est imminent, il intervient pendant Shakira et juste après, ce seront les infos et on jouera avec vous.
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0: Taylor Swift ou encore Gérald De Palmas. C'est la suite pour un Magnum de Hit, mais pour l'heure, il est 7h30.
1: 7h30, les infos de ce mardi, nous sommes le 5 mai.
0: Avec vous, Juliette Chang. Juliette, bonjour.
2: Bonjour Pierre, bonjour à tous. Un match de foot des U18 entre Pont-à-Mousson et Toul a dégénéré samedi après une violente altercation sur le terrain. Un joueur local est revenu sur la pelouse armé d'une machette, provoquant la panique générale. L'intervention d'un juge de touche, policier, dans la vie civile a permis de faire fuir l'individu. Le suspect s'est ensuite rendu de lui-même aux forces de l'ordre et sera prochainement jugé. La suspension du projet de nouvelle cité judiciaire de Nancy relance les interrogations autour de la future ligne Urban Loop. Pour la majorité municipale, le projet reste maintenu et indépendant de la décision gouvernementale. L'opposition, elle, demande une pause, estimant que les prévisions de fréquentation pourraient être revues à la baisse. L'association Randonnette Haute-Vosges lance un appel à bénévoles pour une opération de grande ampleur à Cornimont. Objectif, évacuer environ 700 pneus abandonnés en pleine nature depuis plusieurs années. Le chantier est prévu sur 2 jours, les 5 et 6 juin, avec une vingtaine de volontaires recherchés. Les pneus seront ensuite recyclés par une entreprise spécialisée. 2 ans après les Jeux Olympiques et Paralympiques de Paris, l'accessibilité des lieux publics pour les personnes en situation de handicap reste un chantier inachevé. C'est dans ce contexte que l'association Valentin Ahuy poursuit son action dans les Vosges avec un nouveau visage à sa tête. Sylvain Belinski, lui-même déficient visuel, a pris la présidence du comité des Vosges de l'association. On l'écoute.
3: J'ai déjà de l'expérience dans le domaine de la sensibilisation donc à la jeune génération. J'ai constaté qu'elle n'est pas assez sensibilisée au handicap visuel, effectivement, particulièrement pour nous, mais à tous les handicaps. Et je trouve que c'est effectivement très important de les sensibiliser pour leur montrer qu'une personne en situation de handicap a des capacités qu'ils ne soupçonnent pas, qu'ils peuvent faire beaucoup de choses, du sport, de la culture et bien d'autres choses encore. Montrer par exemple comment on se sert d'une canne blanche, leur mettre une paire de lunettes où ils sont en situation, ils ne voient plus rien du tout. Tu es non-voyant, déjà tes ressentis, comment tu te débrouilles avec une canne blanche, pendant un repas, pour faire du sport, sensibiliser également au niveau du braille, qu'est-ce que le braille, et puis d'autres choses encore au niveau de la sensibilisation qu'on pourrait faire également.
2: Des propos recueillis par Zoé Thomas. En France, près de 2 millions de personnes sont touchées par un trouble de la vision et une personne aveugle ou malvoyante naît toutes les 15 heures. L'association recherche des bénévoles pour accompagner ces personnes au quotidien. Également dans l'actualité, des associations tirent la sonnette d'alarme sur le projet de loi de programmation militaire. Parmi elles, la Ligue des droits de l'homme dénonce la création d'un état d'alerte de sécurité nationale, un dispositif jugé flou qui pourrait permettre des dérogations au droit du travail ou de l'environnement. Les députés ont entamé l'examen du texte qui doit fixer les priorités militaires de la France jusqu'en 2030. Et puis après une polémique, la Suisse rassure les victimes de l'incendie de Grand Montana. Le président Guy Parmelin assure qu'aucun frais médical ne leur sera facturé. Une décision prise après des critiques, notamment de Giorgia Meloni. Les soins seront pris en charge par les dispositifs d'aide et les factures ne seront plus envoyées aux familles.
0: Les infos, c'est avec vous Juliette Chang et vous serez de retour à 8h.
2: À tout à l'heure.
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0: La météo pour ce mardi 5 mai, les nuages vont dominer sur toute la région, accompagnés d'averses et d'orages possibles selon Météo France, même si l'indice de confiance pour les orages reste faible. Le vent se fera remarquer cet après-midi seulement avec des pointes allant jusqu'à 60 km/h. Et à 7h35, combien fait-il Rémi ?
1: 11 degrés à Saint-Nabord chez Alex, on a 10 à Saint-Ouen-les-Parets chez Hervé, nous avons 11 à Domrémy, à Sturcy chez Elina, 10 degrés à Chenimesnil, un message de Jean-Pierre, et puis 10 à Vanier chez Annick. Combien fait-il chez vous ce matin ? 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
0: Cet après-midi, on observera 13 degrés à la Bresse, 14 pour le Tillot et Langres, 15 à Chaumont, Neufchâteau, Bar-le-Duc, Remiremont et Épinal, 16 à Nancy, Toul, Lunéville, Saint-Dié-des-Vosges et Besançon. Et le meilleur, c'est 18 degrés à Colmar.

0: Oh, le paradis va y être question maintenant avec DJ Magouille.
1: Il mixe pour toi.
2: Oh, allez, un good morning à tous mes friends.
0: Good morning à tous.
2: Oh là
3: là. Quelle arrivée.
0: Ouais, quelle belle lunette rose. Pourquoi? Parce que t'adores les roses.
2: Ouais, c'est ça, exactement.
0: Les couleurs un petit peu de Magnum.
2: C'était les lunettes que j'avais pour Octobre Rose. Tu vois, c'est pour ça. Je prends le rouge d'événement.
3: Tu soutiens les causes importantes, toi.
2: Tout à fait, absolument. Ouais,
0: bon,
2: tout à fait.
0: En tout cas, ce matin, j'espère que tu vas offrir 200 euros cash à Laetitia. Bonjour.
4: Bonjour.
0: Comment ça va, Laetitia?
4: Eh ben, super bien, la journée commence bien, et vous?
0: Ah oui, super, merci de nous poser la question. Est-ce que vous êtes bien assise, Laetitia?
4: Ah, je suis bien assise, oui.
0: Accrochez-vous, vous allez parler dans une seconde à DJ Magouille.
2: Salut Laetitia.
4: Good morning, DJ
2: Magouille. Good morning à toi, ma friend.
0: Bon, Laetitia, on le sait, vous êtes énormément impressionnée, vous parlez à votre idole.
4: Oui, c'est ça.
0: Ouais, beaucoup d'émotions.
4: Avec ses lunettes
0: matin.
4: Roses, je le visualise là.
2: C'est vrai, bien sûr.
0: Ah bah oui. Alors Laetitia, en plus de vous apporter beaucoup de bonheur, on aimerait vous offrir 200 euros. Et pour cela, il faut nous dire qui chante parmi les titres que notre DJ va magouiller.
2: Allez, tu vas bien te concentrer, ma petite Laetitia. Je vais te balancer un premier extrait. Oh, je sais même plus si je l'ai remixé ou magouillé celui-là. Mais enfin, tu nous diras qui chante l'original, ok? Attention, c'est parti pour 50 euros.
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0: C'est un remix.
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2: Oh, qui chante?
3: À nos actes manqués, c'est oui. Frédéric Goldman et John.
0: Oh oui, oui, oui, oui, oui. Bien, elle a donné les trois en plus.
2: Alors,
0: on aurait accepté Jean-Jacques Goldman tout seul, ou Michael Jones, ou Carole Fredericks, ou même M. Pokora, puisqu'il l'a chanté aussi. On aurait accepté tout ça, donc bien joué.
2: Laetitia, alors, pour gagner tout de même là, les 50 euros, il faut nous dire quel est le meilleur DJ au monde.
3: DJ Magoo.
2: Ouais. 50 euros pour vous, Laetitia, c'est acté. Maintenant, ça peut changer. Soit vous repartez avec 50 euros, on se dit au revoir. Soit vous y allez pour un deuxième extrême et vous pouvez tout perdre si vous ne trouvez pas qui chante.
0: Alors, qu'est-ce qu'on fait?
3: Je tente, allez.
0: Allez, Laetitia, c'est une joueuse.
2: Vous habitez où, Laetitia?
3: À Sexé-aux-Forges.
2: On n'est pas loin de Toul.
3: C'est ça, entre tous les Nancy, à côté de
0: Neuf-Maisons. Ok, alors attention, si toi aussi tu veux une Neuf-Maisons, t'as besoin de gagner des sous. Alors voici peut-être un extrait qui va te rapporter 100 balles.
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0: Alors, qui chante? Faut trouver, sinon on se dit au revoir.
1: Eh ben, on va se dire au revoir. On va se dire au revoir.
0: Ciao. Ciao.
2: Eh ben, je ne sais plus. C'est quand j'étais jeune, mais bon, je ne sais plus.
0: Ah oui. Pourtant, j'ai essayé de vous aider, Laetitia. Ouais.
1: On va se dire ciao.
0: Ah oui.
1: Manu, ciao.
2: Eh ben, tant pis.
1: C'était Manu Chao, hein. Oui. Tu as bien entendu là.
2: Ah oui,
1: là,
2: Manu Chao, c'est vrai. Eh, c'est...
1: Bon, bah,
2: c'est...
1: Ah,
2: là. Eh ben, c'est pas grave.
0: J'aimais bien la bonne humeur de Laetitia. Ouais, on peut pas lui faire gagner quelque chose, DJ Magouille.
1: Mais si, bien sûr, je vais lui envoyer un post-it.
0: Tout seul.
2: Ah, super. Ouais. Voilà, comme il ça, a déjà... ça me servira à convoquer mes élèves.
1: Il a déjà été collé sur le frigo, hein. Pas ton élève, hein, le post-it, hein, bien sûr. Hein.
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0: Mon réveil, 7h47, il fait 11 degrés à Grange-au-Monzet, c'est ce que nous dit Jessica. On écoute Pierre Garnier dans quelques secondes.
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5: Dernier du classement, ce sont les Gémeaux en position 12, trop campés sur vos positions. Vous auriez tout intérêt à écouter davantage.
0: 11, les Sagittaires, vous gagnerez en bien-être, à prendre du recul sur les habitudes et surtout à les changer.
5: 10e, Verseau, si votre expression vous rend insolent, vous franchirez quand même des barrières intéressantes.
0: 9e, les Capricornes, vous rompez avec une personne proche ou vous allez envisager un changement.
5: 8e, Balance. La sédentarité ne vous ira pas, vous auriez besoin de mouvement.
0: 7e Cancer, votre enthousiasme est précieux, mais ne vous croyez pas tout permis non plus.
5: 6e Lion, vous allez pouvoir résoudre un conflit avec l'un de vos proches, ce sera à vous de pardonner.
0: 5 Les Poissons, vous aurez des facilités à trouver un compromis et à vous engager fermement.
5: 4e Scorpion, votre entourage va vous permettre de retrouver votre sens pratique.
0: 3e Les Taureaux, faites confiance à votre instinct infaillible pour trouver des solutions à vos petits soucis.
5: Deuxième, ce sont les Béliers. Les événements vous donneront raison et votre culot vous ouvrira des portes.
0: Et au top de l'Astrotope, aujourd'hui, ce sont les
5: Vierges.
0: Bravo Vierges, à propos de vos ambitions, vous y voyez plus clair. Laissez vos craintes de côté. Vous allez voir, la chance est avec vous.
1: Les astres s'éloignent. 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

0: Pierre Garnier, c'est à l'horizon à 7h52.
1: On va se retrouver avec Sophie Alice Bextor avant 8h. Et puis dans la prochaine heure, je ne sais plus ce qu'on offre déjà.
0: Ça va être très simple, on va offrir les deux places pour le JDM à Toul.
1: Yes.
0: Ça va être un bon moment. Il y aura les histoires de Pierre Castor. Je vous parlerai d'un truc très amusant, tu verras.
1: Enfin, d'accord.
0: Vous verrez.
1: Ouais.
0: Je dirais même comment un lama nous a privé d'un duo mythique entre deux stars de la pop.
1: Ah, Serge Lama peut-être et Bernard Lama, je ne sais pas. Allez, à tout de suite.
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1: Excellent mardi avec Magnum la radio.
2: Avec Wam et M. Pokora par exemple, dans quelques minutes. Bon réveil, il est 8h.
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2: Toute l'info avec Juliette Chang, bonjour.
3: Bonjour Rémi, bonjour à tous. Les escroqueries continuent d'augmenter en Lorraine avec plus de 12 000 victimes recensées l'année dernière selon les forces de l'ordre. Le phénomène progresse de 8,2% en un an, porté notamment par les fraudes en ligne et les faux conseillers bancaires. La Meurthe-et-Moselle est le département le plus touché de la région. Les achats sur Internet restent la première porte d'entrée de ces arnaques qui touchent de plus en plus de particuliers. Le rendez-vous Nature en fête a mis en lumière les inquiétudes des jardiniers face au manque de pluie. Dans les allées du parc Sainte-Marie-Annecy, beaucoup cherchent désormais des plantes capables de résister à la sécheresse. Les horticulteurs constatent une demande croissante pour des espèces plus robustes et moins gourmandes en eau. Une amélioration pour les trains de la région. Le sillon lorrain voit arriver ses nouvelles rames à deux niveaux. 16 trains au total mis en circulation depuis la fin avril entre la Lorraine et le Luxembourg. La région Grand Est veut ainsi absorber les 12 000 voyageurs quotidiens et améliorer les conditions aux heures de pointe. À terme, l'offre devrait augmenter d'environ 50% d'ici la fin de l'année ou début 2027. Près d'un agriculteur sur trois dans le Grand Est gagne moins que le SMIC. C'est le constat alarmant d'un observatoire publié par l'ONG Max Avelard, alors que s'ouvre en ce moment le débat sur la loi d'urgence agricole à l'Assemblée nationale. On écoute le directeur général de l'ONG, Blaise Desbordes.
4: Cette pauvreté est systémique dans l'ensemble des filières et dans l'ensemble des régions françaises, malheureusement. Deuxième élément, on s'est rendu compte que quand on est pauvre en agriculture, on le reste. Sur les 10 dernières années, eh bien, ceux qui étaient à un faible niveau, à demi-SMIC, à trois quarts de SMIC il y a 10 ans, eh bien, ils y sont toujours. Nous ne pensons pas et nous n'appelons pas l'État à subventionner. Nous pensons qu'il y a des outils tout à fait mobilisables. Aujourd'hui, première chose, mettre en place des prix planchers minimum. C'est quelque chose qui garantit que votre tonne de blé, votre tonne de lait ne sera pas vendue à un prix vil en dessous de vos coûts de production. Deuxième levier possible, la commande publique. Nous avons énormément de villes, et il y en a dans le Grand Est, qui sont mobilisées pour servir dans les cantines, dans les restaurants administratifs, partout où il s'agit de commandes publiques, des repas payés à un juste prix. Il faut rendre obligatoire dans la commande publique le paiement minimum des coûts de production et d'un salaire décent.
3: L'ONG Max Avelard France rappelle aussi les consommateurs à agir directement en privilégiant dans les rayons les produits labellisés commerce équitable. La loi d'urgence agricole doit être votée avant la fin du mois de juin. Retrouvez le détail sur magnumlaradio.com. Également dans l'actualité, les taxes sur les carburants ont généré 190 millions d'euros de recettes supplémentaires en mars et avril. C'est ce qu'annonce le gouvernement. Le premier ministre Sébastien Lecornu précise que ce surplus financera entièrement les aides déjà prévues, notamment pour compenser la hausse des prix à la pompe. L'exécutif évoque une hausse liée à des prix plus élevés et non à une augmentation des volumes. Et puis un rapport remis au gouvernement propose de faire évoluer l'accouchement sous X en France. Il recommande de mieux garantir le droit des enfants à connaître leurs origines, notamment à partir de 12 ou 13 ans. Aujourd'hui, les mères peuvent accoucher dans le secret total sans obligation de lien ultérieur. Le texte suggère un système plus encadré avec l'intervention possible d'un juge pour arbitrer entre secret et accès aux origines.
1: Juliette Chang pour l'info. Le prochain rendez-vous avec l'actu, ce sera 8h30.
3: À tout à l'heure.
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0: Rémi, bonjour à tous.
1: Bonjour Pierre, bonjour et bon réveil. Nous sommes mardi aujourd'hui, nous sommes le 5 mai.
0: Eh bien, on va embrasser les Judithes. C'est leur jour de fête aujourd'hui, alors faites-lui un petit bisou.
1: Bisous Judith.
0: Et un bisou qu'on va faire aussi au Castor, parce qu'il va venir raconter ses histoires aux alentours de 8h30. Et je vous dirai comment un lama nous a privé d'un duo mythique entre deux stars de la pop.
1: Alors l'autre jour, tu nous as parlé du duo Pierre Richard et Gérard Depardieu.
0: Ouais.
1: Donc là, ça sera un duo musical alors.
0: Musical.
1: D'accord.
0: Et pourquoi un lama, quoi? Qu'est-ce que ça vient faire là-dedans?
1: On va voir ça dans quelques minutes. Ouais. Et puis, en termes de cadeaux, on va vous inviter au festival JDM du côté de Toul. Vos invites à gagner dans 30 secondes aussi, on prend des nouvelles du ciel. 30 secondes, pas une de plus.
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0: La météo pour ce mardi 5 mai, les nuages vont dominer sur toute la région, accompagnés d'averses plus ou moins soutenues et des orages possibles selon Météo France. Le vent se fera remarquer notamment cet après-midi avec des pointes allant jusqu'à 60 km/h. 8h06, combien fait-il, Rémi?
1: Nous avons 10 degrés à cette heure-ci du côté de Charmes dans les Vosges, c'est le message de Mireille. 12 à Arches avec de la pluie, nous dit Marie. 11 à Lénisol avec quelques gouttes, nous dit Christine. Je vois 11 degrés à Sainte-Marguerite à côté de Saint-Dié, c'est un message de Isa. C'est sur la page Facebook Magnum La Radio, puis sur notre ligne WhatsApp. Laurence nous signale 12 degrés à Fougue avec un ciel gris.
0: Cet après-midi, on observera 13 degrés à Axon-Rue-Longemer, 14 au Tillot et Langres, 15 pour Chaumont, Neufchâteau, Bar-le-Duc, Remiremont et Chavelot, 16 à Nancy-Lunéville, Saint-Dié-des-Vosges et Besançon, et 18 degrés pour Haguenau et Colmar.
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2: Nous sommes le 5 mai aujourd'hui.
3: Ben, qu'est-ce qu'on va faire le mardi 5 mai?
2: Tu vas me le dire.
3: Ah ben, on va penser aux sages-femmes parce que c'est leur journée mondiale.
2: Ouais.
3: C'est la journée mondiale de la langue portugaise. C'est la journée mondiale de l'hygiène des mains. Donc aujourd'hui, il faut se laver les mains. Et c'est la journée du patrimoine mondial africain.
2: Bon anniversaire à Adèle, la chanteuse à 38 ans. Virginie Efira en a 49. Et Chantal Latsou à 78 ans.
3: Oh là là.
2: Aujourd'hui, Chantal Latsou. Magnumlaradio.com, rubrique jeu de l'anniversaire pour inscrire vos proches pour qu'ils soient appelés en direct aujourd'hui.
3: Oui, vous allez sur magnumlaradio.com, vous verrez jeu de l'anniversaire. Et puis cet après-midi vers 16h30 avec Nathan, au hasard, on sélectionne un anniversaire du jour. On vous téléphone, vous décrochez, vous gagnez un cadeau.
2: Et pour le top 50, je suis remonté il y a 25 ans, jour pour jour.
3: Ouais.
2: Celui qui était numéro 1 chez nous le 5 mai en 2001. Ah bah si, c'était lui. Ah, c'était pas moi, mais si, c'était bien lui. Et c'était qui?
3: Shaggy.
2: Bien sûr. Un tube énorme.
3: Ah, et j'ai dansé là-dessus.
2: Et ça fait 25 ans, les amis, excusez-moi de vous le dire. Enfin, il était numéro 1 avec ce titre It Wasn't Me, Shaggy sur Magnum.
3: Et des cadeaux, on va continuer à vous en offrir puisqu'on vous envoie au JDM à Toul.
2: Ouais.
3: Ce sera dans une dizaine de minutes à peine.
2: Oh oui, moins que ça même. Hein. Mmh. On va retrouver Wham dans une poignée de secondes. Quelques messages pour faire rentrer un peu de sous pour combler les dépenses de DJ Magouille. Et on arrive tout de suite.

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0: Bon, c'est un peu quand même la mélodie
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0: C'est vrai.
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0: This is et Théodora sur Magnum.
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0: Il est 8h23.
2: Simplement pour vous signaler un embouteillage assez important sur la N57 sur l'axe Remiremont-Épinal, donc en direction d'Épinal, juste après Pouxeux. Vous êtes au ralenti. La raison, a priori, hein, c'est parce que vous roulez sur une seule voie.
3: Ouais.
2: On n'a pas d'autres précisions pour le moment. C'est Marjolaine qui nous a appelé pour nous signaler donc cet embouteillage sur la N57 entre Remiremont et Épinal.
0: Vous êtes patient dans le secteur et en cas de radar, accident, bouchons inhabituels, vous nous en faites part comme Marjo au 03 29 08 08 87. Vous nous appelez.
2: Counting Crows, c'est la suite pour un McDonald's de hit pour vous sortir du lit à

0: Les Counting Crows sur Magnum à 8h28.
1: Dans un instant, après l'info de 8h30, on va retrouver Pierre Castor.
0: Comment un lama nous a privé d'un duo mythique entre deux stars de la pop?
1: Ça veut dire qu'on aurait pu avoir cette chanson,
0: oui.
1: Mais on l'a pas eu, c'est
0: à
1: sûr.
0: À cause d'un lama.
1: D'accord.
0: Tu sais le lama qu'on
1: bien
0: voit dans les cirques.
1: Oui,
0: il faut pas l'approcher, sinon il peut te cracher au visage.
1: Très bien, sympathique. On voit ça dans un instant. Voici Alex Warren.

0: Alex Warren sur Magnum la radio. Dans un instant, on écoutera le groupe U2. Il est 8h30. 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
1: 8h30, coup d'œil sur l'info de ce mardi matin.
0: C'est avec Juliette Chang. Juliette, bonjour.
2: Bonjour Pierre, bonjour à tous. Un important incendie s'est déclaré cette nuit à 4h du matin dans un gîte à Dommartin-les-Remiremont. Près de 50 sapeurs-pompiers ont été mobilisés pour maîtriser les flammes et éviter toute propagation aux habitations voisines. 7 vacanciers ont dû être relogés. Un autre feu survenu vers minuit à Gézonville a également mobilisé une quarantaine de pompiers dans le département. Deux ministres sont attendus à Nancy jeudi pour présenter un plan national sur la sécurité des commerces. Il s'agit de Jean-Didier Berger, ministre délégué à l'Intérieur, et de Serge Papin, ministre chargé des PME et du commerce. Leur déplacement vise à renforcer la protection des commerçants face aux actes de délinquance. Le plan doit détailler de nouvelles mesures de prévention et de sécurité. La nouvelle municipalité d'Épinal annonce la mise en pause du projet d'agrandissement du groupement scolaire Chambeau-Vert en raison de contraintes budgétaires. Seule la démolition de bâtiments abandonnés à proximité devrait être maintenue pour des raisons de sécurité. La décision finale sur les travaux sera prise après étude des financements et des subventions disponibles. 2 ans après les Jeux Olympiques et Paralympiques de Paris, l'accessibilité des lieux publics pour les personnes en situation de handicap reste un chantier inachevé. C'est dans ce contexte que l'association Valentin Ahuy poursuit son action dans les Vosges avec un nouveau visage à sa tête. Sylvain Belinski, lui-même déficient visuel, a pris la présidence du comité des Vosges de l'association. On l'écoute.
3: J'ai déjà de l'expérience dans le domaine de la sensibilisation donc à la jeune génération. J'ai constaté qu'elle n'est pas assez sensibilisée au handicap visuel, effectivement, en particulier pour nous, mais à tous les handicaps. Et je trouve que c'est effectivement très important de les sensibiliser pour leur montrer qu'une personne en situation de handicap a des capacités qu'ils ne soupçonnent pas, qu'ils peuvent faire beaucoup de choses, du sport, de la culture et bien d'autres choses encore. Montrer par exemple comment on se sert d'une canne blanche, leur mettre une paire de lunettes où ils sont en situation, ils ne voient plus rien du tout. Tu es non-voyant, déjà tes ressentis, comment tu te débrouilles avec une canne blanche, pendant un repas, pour faire du sport, sensibiliser également au niveau du braille. Qu'est-ce que le braille? Et puis d'autres choses encore au niveau de la sensibilisation qu'on pourrait faire également.
2: Des propos recueillis par Zoé Thomas. En France, près de 2 millions de personnes sont touchées par un trouble de la vision et une personne aveugle ou malvoyante naît toutes les 15 heures. L'association recherche des bénévoles pour accompagner ces personnes au quotidien. Le comité des Vosges, joignable sur rendez-vous jusqu'au 5 juin, ouvrira ensuite ses portes en juin prochain. Également dans l'actualité, une plainte pour prise illégale d'intérêt vise le député Charles Alloncle, rapporteur de la commission sur l'audiovisuel public. Elle dénonce une possible influence du groupe Lagardère dans les auditions parlementaires. Le Monde a révélé l'envoi de questions préparées à des députés. Elle élu rejette ces accusations et parle de simples contributions reçues sur sa boîte mail publique. Et puis Christian Prudhomme salue l'enthousiasme autour de la participation de Paul Seixas au Tour de France 2026. Le directeur du Tour dit n'avoir pas vu un tel élan depuis Bernard Hinault. À 19 ans, le Français sera le plus jeune coureur depuis 1937. Malgré l'engouement, le favori reste le Slovène Tadej Pogacar devant Jonas Vingegaard.
1: Merci pour l'info Juliette Chang. À tout à l'heure à 9h.
2: À tout à l'heure.
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0: La météo pour ce mardi 5 mai, les nuages vont dominer sur toute la région, accompagnés d'averses plus ou moins soutenues, voire même peut-être des orages, mais l'indice de confiance reste faible selon Météo France. Le vent se fera remarquer notamment cet après-midi, avec des pointes allant jusqu'à 60 km/h. Mais comme le vent vient du sud, il entraîne des températures assez agréables. On a combien ce tour-ci, Rémi ?
1: Effectivement, il ne fait pas froid, 12 à Thaon-les-Vosges, mais avec un peu de pluie, nous disait Marise tout à l'heure. 9 degrés à Ban-sur-Meurthe, Clefcy, chez Marie-Noël, 10 degrés à Xon-Rulonge-Mer, 14 degrés à Châtenois, merci Martine et Myriam, 11 à Rupt-sur-Moselle et au Béillard, merci Corinne et Sylvie. Vous venez vous aussi sur la page Facebook de Magnum la radio pour la météo en direct de chez vous.
0: Au meilleur de la journée, on observera 13 degrés à Gérardmer, 14 au Tillot et Langres, 15 pour Chaumont-Neuf-Château, Commercy, Remiremont et Épinal, 16 sur le Grand Nancy à Toul, Lunéville, Saint-Dié-des-Vosges et Besançon, et le meilleur 18 degrés à Strasbourg.

0: Desire, le hit de U2 sur Magnum, avant d'écouter Oria dans quelques secondes. Merci beaucoup. On retrouve les histoires de Pierre Castor.
1: Pierre Castor, raconte.
0: On retrouve les histoires de

0: Amma nous a privé d'un duo mythique entre deux stars de la pop. Alors écoutez bien, tout commence en 1980 lors d'un concert du groupe Queen à Los Angeles. Après le show, un fan absolu insiste pour voir dans leur loge Freddie Mercury et ses amis. Son nom, Michael Jackson.
1: Wow.
0: Il a alors 22 ans, il a adoré le show des Britanniques et flashé sur la chanson Another Bite the Dust. La star américaine est convaincue que c'est un énorme tube et qu'il faut absolument le sortir en single, le balancer aux radios, sur Spotify, ce qui n'est pas prévu par la maison de disques. Une bonne idée, puisque cette chanson deviendra le plus gros hit de l'histoire de Queen, numéro 1 aux USA, et 7 millions d'exemplaires vendus dans le monde. Du coup, quand on est en 1983, avec le méga succès de Thriller, Michael Jackson propose à Freddie Mercury de faire un album en duo. Le moustachu accepte. Il lui doit bien ça. Alors rendez-vous est pris dans un studio. Au début, ça se passe super bien. Les deux chanteurs sont inspirés, même si Jackson tique un peu en voyant Freddie Mercury se faire des rails de coke façon TGV. Le chanteur de Queen, lui, a beaucoup de mal avec les caprices d'enfant gâté du roi de la pop. Trois morceaux sont mis tout de même en boîte, mais le projet va s'arrêter net pour une raison complètement folle. Un jour, Freddie Mercury appelle son manager complètement paniqué. Il a ramené un lama dans le studio. Le manager, qui connaît son Freddie sur le bout des doigts, lui répond « Oh, toi, t'es encore défoncé, ouais. » Oui, mais il a vraiment ramené un putain de lama dans le studio, sors-moi de là.
2: Incroyable.
0: En fait, il avait raison. À cette époque, ce grand enfant de Michael Jackson avait adopté un lama, Louis, qu'il emmenait partout, y compris malheureusement ce jour-là en studio. Freddie Mercury s'est enfui et n'est jamais revenu. Dommage, parce qu'écouter cet album du King of Pop et du rocker de Queen, on n'aurait pas craché dessus.
1: Ah oui, ça c'est vrai. Ça aurait été il paraît que quand Freddie Mercury a vu le lama arriver, il aurait déclaré... Et du coup, bah, il n'a plus rien dit, évidemment.
3: Aïe.
1: Bon, c'était facile à trouver ce matin, Juliette.
3: Spotify en 1980.
0: Ah oui, effectivement, c'était un peu incohérent, ça n'existait pas.
1: Il n'y avait pas Spotify.
3: Comment on écoutait de la musique?
1: Oui, c'est ça, comment on écoutait de la musique? C'est vrai, pour les jeunes, se dire que Spotify, ça n'existait pas. Mais Internet non plus n'existe.
3: Non,
0: il n'y avait que la radio dans les années 80.
1: Payeur en franc.
0: En franc, oui, c'est vrai.
1: Bon, mais en tout cas, c'était incroyable cette histoire. Incroyable.
0: On en a encore appris ce matin. Grâce à qui?
3: Pierre Castor.
1: Oui, mais maintenant.
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0: soirée mondaine, c'est Auréa sur Magnum. Katsai est en préparation, on l'écoute juste après l'Astrotop.
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5: Et les derniers du classement de ce mardi sont les Gémeaux. Vous êtes 12e, trop campé sur vos positions. Vous auriez tout intérêt à écouter davantage.
0: 11e Sagittaire, vous gagnerez en bien-être à prendre du recul sur les habitudes et surtout à les changer.
5: 10 les Verseaux, si votre expression vous rend insolent, vous franchirez quand même des barrières intéressantes.
0: 9e Capricorne, vous rompez avec une personne proche ou vous allez envisager un changement.
5: 8e les Balances. La sédentarité ne vous ira pas, vous auriez besoin de mouvement.
0: 7e Cancer, votre enthousiasme est précieux, mais ne vous croyez pas tout permis non plus.
5: 6e place pour les Lions, vous allez pouvoir résoudre un conflit avec l'un de vos proches, ce sera à vous de pardonner.
0: 5e Poissons, vous aurez des facilités à trouver un compromis et à vous engager fermement.
5: 4 les Scorpions, votre entourage va vous permettre de retrouver votre sens pratique.
0: 3e Taureau, faites confiance à votre instinct infaillible pour trouver des solutions à vos petits soucis.
5: 2e Bélier, les événements vous donnent raison et votre culot vous ouvrira des portes.
0: Et au top de l'Astrotop pour ce mardi 5 mai, ce sont les
5: Vierges.
0: Bravo les Vierges. À propos de vos ambitions, vous y voyez plus clair. Laissez vos craintes de côté, la chance est avec vous.
1: Les astres s'éloignent. 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

0: Katsai pour un Magnum de Hit, il est 9h10.
1: C'est une sacrée découverte et on sait que vous l'aimez déjà beaucoup. Elle s'appelle Manon Lisa.
0: Ouais, le petit pêcheur. Elle a une voix toute sucrée, toute mignonne, qui fait vraiment plaisir pour les beaux jours. Alors bon, en règle générale, il fait beau, mais
1: pas aujourd'hui.
0: C'est compris, voilà.
1: On va l'écouter dans un instant. Il y aura aussi Rod Stewart pour rejoindre 9h. Et justement, l'info et la météo. A tout de suite sur Magnum.
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0: Manon, Lisa sur Magnum, 8h55, un ralentissement sur les routes, mon Pierre.
1: Toujours sur la N57, vous circulez au ralenti sur une seule voie entre Remiremont et Épinal, dans le sens Remiremont-Épinal. Donc c'est juste après Pouxeux, ça a été encore confirmé au standard par Charlie qui nous a appelé.
0: Au 03 29 08 08 87, bien sûr. Et vous faites comme lui si vous constatez quoi que ce soit d'anormal sur votre chemin ce matin. N57 dans le sens Remiremont-Épinal, patience à vous. Les infos de 9h après Rod Stewart sur Magnum.

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3: Avec Vita ou encore Linkin Park dans quelques minutes. Bienvenue sur Magnum, il est 9h.
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3: C'est avec Juliette Chang. Bonjour.
4: Bonjour Rémi, bonjour à tous. Le groupement hôtelier de Gérardmer de la Vallée des Lacs veut renforcer la coordination entre professionnels du secteur. La question du logement des saisonniers reste un dossier prioritaire, toujours en discussion avec les autorités locales et régionales. L'association lance aussi une grande enquête pour dresser un état des lieux de la profession. On en sait plus sur l'implantation d'IKEA à Épinal. L'ouverture est prévue pour le début de l'été avec un magasin compact de 1000 m² dans la zone des Terres Saint-Jean. Installé dans un ancien local commercial, ce nouveau format vise les villes moyennes avec une offre plus réduite mais centrée sur l'aménagement de la maison. Trouver un médecin généraliste en Lorraine peut être difficile mais plusieurs outils existent tout de même. Le site santé.fr et l'annuaire de l'assurance maladie permettent d'identifier les praticiens qui indiquent encore accepter de nouveaux patients. En cas de difficulté, les maisons de santé et centres municipaux peuvent aussi offrir des alternatives. Enfin, la CPAM peut également orienter les patients sans médecin traitant vers des solutions temporaires. Près d'un agriculteur sur trois dans le Grand Est gagne moins que le SMIC. C'est le constat alarmant d'un observatoire publié par l'ONG Max Havelaar. Alors que s'ouvre en ce moment le débat sur la loi d'urgence agricole à l'Assemblée nationale, on écoute le directeur général de l'ONG, Blaise Desbordes.
5: Cette pauvreté est systémique dans l'ensemble des filières et dans l'ensemble des régions françaises, malheureusement. Deuxième élément, on s'est rendu compte que quand on est pauvre en agriculture, on le reste. Sur les 10 dernières années, eh bien, ceux qui étaient à un faible niveau, à un demi-SMIC, à trois quarts de SMIC il y a 10 ans, eh bien, ils y sont toujours. Nous ne pensons pas et nous n'appelons pas l'État à subventionner. Nous pensons qu'il y a des outils tout à fait mobilisables. Aujourd'hui, première chose, mettre en place des prix planchers minimum. C'est quelque chose qui garantit que votre tonne de blé, votre tonne de lait ne sera pas vendue à un prix vil en dessous de vos coûts de production. Deuxième levier possible, la commande publique. Nous avons énormément de villes, et il y en a dans le Grand Est, qui sont mobilisées pour servir dans les cantines, dans les restaurants administratifs, partout où il s'agit de commandes publiques, des repas payés à un juste prix. Il faut rendre obligatoire dans la commande publique le paiement minimum des coûts de production et d'un salaire décent.
4: L'ONG Max Havelaar France appelle aussi les consommateurs à agir directement en privilégiant dans les rayons les produits labellisés commerce équitable. La loi d'urgence agricole doit être votée avant la fin du mois de juin. Retrouvez le détail sur magnumlaradio.com. Également dans l'actualité, l'Académie nationale de médecine recommande de rendre obligatoire et gratuite la vaccination contre la grippe pour tous les soignants. Dans un rapport, elle estime que les coûts liés aux infections grippales dépassent ceux de la vaccination. Elle pointe aussi une couverture vaccinale jugée trop faible dans les hôpitaux et les EHPAD. Et puis Emmanuel Macron a condamné des frappes attribuées à l'Iran contre les Émirats arabes unis, jugées inacceptables. Ces nouvelles tensions ravivent les inquiétudes au Moyen-Orient alors que plusieurs pays appellent à la désescalade. Téhéran dément toute volonté de ciblage et parle d'escalade militaire sans issue. Une conférence du Pentagone est attendue aujourd'hui pour faire le point sur la situation.
3: Merci pour l'info Juliette, à tout à l'heure, 10h.
4: À tout à l'heure.
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2: La météo pour ce mardi 5 mai, les nuages vont rester très dominants sur toute la région, accompagnés même d'averses plus ou moins soutenues, voire même des orages possibles selon Météo France. Le vent va se faire remarquer cet après-midi, notamment avec des pointes allant jusqu'à 60 km/h. 9h04, Rémi, combien fait-il ?
3: Eh bien, 13 à Châtel-sur-Moselle, c'est le message de Claire sur notre ligne WhatsApp. Elle précise qu'il a plu. Il fait 12 à Golbey à cette heure-ci selon Myriam et 12 à Romain-sur-Meuse, selon Elisabeth. Ce sont vos messages là sur la page Facebook Magnum La Radio.
2: Cet après-midi, ce sera à peine mieux. 13 degrés seulement à Gérardmer, 14 au Tillot et Langres, 15 pour Chaumont, Neufchâteau, Bar-le-Duc, Remiremont et Épinal, 16 à Toul, Lunéville, Nancy, Saint-Dié-des-Vosges et Besançon, et le meilleur 18 degrés pour Colmar.
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3: Ben voilà mon Pierre.
2: Ben c'est terminé pour le Magnum Café. J'aurais tellement aimé féliciter Laetitia si elle avait gagné à DJ Magouille, mais hélas, elle s'est pris les pieds dans le tapis.
3: C'est vrai. D'ailleurs, vous avez le podcast sur magnumlaradio.com et même la vidéo sur la page Facebook de Magnum, la vidéo de DJ Magouille du passage ce matin de Laetitia.
2: On revient demain.
3: Allez, on va se retrouver. Ben oui, on va se retrouver demain en direct évidemment entre 6h et 9h. Fred arrive dans 30 secondes pour Club Magnum. À demain.
2: À demain. 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

0: une très belle matinée. On vient d'écouter Linkin Park.
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0: Bonjour, bonjour. J'espère que vous allez bien ce mardi matin. Je suis ravi d'être avec vous, en tout cas, pour vous accompagner jusqu'à 13h. Je vais arrêter de chanter comme ça parce que c'est insupportable. Non, c'est Fred, c'est Club Magnum. On est ensemble donc jusqu'à 13h. On célèbre ce mardi 5 mai les Judith. On les embrasse. Ce 5 mai, c'est également l'anniversaire de la chanteuse Adèle et du chanteur Chris Brown. Côté histoire, ça s'est passé un 5 mai en 1821. La mort de Napoléon Bonaparte sur l'île de Sainte-Hélène. Aujourd'hui, c'est également la journée mondiale de l'hygiène des mains. Oui, un rappel simple, mais essentiel pour la santé du quotidien. N'oubliez pas, lavez-vous les mains, parce que c'est dégueulasse si vous ne le faites pas. Et le dicton du jour nous glisse à la Sainte-Judith. Beau temps se produit. Traduction, en mai, les journées lumineuses commencent à vraiment s'installer. Ça fait plaisir. Ce qui fait plaisir également, c'est de vous offrir des cadeaux. On en a tout au long de la matinée à vous en offrir, et notamment du côté d'Europa Park, où je vous invite dans le prochain quart d'heure. Vous ne changez rien. Vos places se gagnent après un Magnum du 8. On va retrouver notamment David Guetta, Teddy Swims et Tonsenai pour Gun Gun Gun.

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belle matinée, on vient d'écouter Just Stay. 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On vous souhaite évidemment bonne chance et une excellente matinée. Qu'on poursuit avec Vanessa Paradis. Voici les épines du cœur.

0: Magnum du 8 avec le groupe Indochine.
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0: Et avec des sorties à faire dans la région, sorties à retrouver sur magnumlaradio.com dans la rubrique à agenda et rendez-vous notamment du côté de Nogent ce week-end pour la fête foraine de Nogent en Haute-Marne qui aura lieu vendredi, samedi et dimanche avec un feu d'artifice qui sera tiré samedi soir à 22h. Rendez-vous avenue du 8 mai à Nogent, à 20 minutes de Chaumont et de Langres. On nous écoute à Nogent sur le 100.8. Fête foraine, c'est tout ce week-end, hein. Vendredi, samedi et dimanche. Nous, on poursuit la matinée avec Joe pour un Magnum de hit. On écoute End of Beginning.

0: Belle matinée à tous avec Magnum la radio.
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0: Et avant de retrouver les hits, on s'intéresse un instant aux acteurs de l'économie dans la région et on va parler d'un dispositif qui s'appelle Lecture Publique. On en parle tout de suite avec Pierre Alain.
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2: Comment favoriser la lecture publique en milieu rural ? François Vanson, président du département des Vosges.
3: La lecture publique est un service de proximité essentiel. Elle participe à l'éducation, au lien social et à la vitalité de nos territoires. Donc le rôle du département, c'est naturellement de veiller à ce que chacun puisse y accéder. Nous appuyons sur un outil majeur, la médiathèque départementale du département des Vosges, qui est un service du conseil départemental. Elle accompagne les communes et les intercommunalités, en particulier dans les secteurs ruraux, en mettant à disposition des collections, des outils d'animation, mais aussi des formations et des conseils pour aider à construire des projets adaptés aux besoins locaux et aux besoins des Vosgiennes et des Vosgiens. L'objectif est simple, permettre à chaque bibliothèque de proposer une offre vivante et renouvelée. Alors la médiathèque départementale met à disposition environ 258 000 documents, tous supports confondus, et réalise près de 10 000 acquisitions par an. La médiathèque départementale développe des ressources numériques accessibles via la mallette numérique. Elle soutient aussi des actions hors des murs et des partenariats, notamment pour aller vers les publics les plus éloignés de la lecture, comme les personnes en situation de handicap visuel. La lecture publique est une compétence obligatoire que nous déployons au plus près des territoires. À travers la médiathèque départementale, il s'agit de renforcer l'offre culturelle locale et de

0: garantir à chaque Vosgien un accès aux livres et à la lecture, quel que soit leur lieu d'habitation.
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0: Murred sur Magnum la radio.
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0: 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Nous, on va tranquillement poursuivre avec à 10h le point sur l'info, la météo et Angèle et Justice pour arriver jusque-là. On va écouter What You Want.
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0: police pour un Magnum de Hit. C'est la météo et l'info. Bienvenue, il est 10h. Et on va commencer par faire un point sur l'info régionale avec Juliette Chang. Bonjour Juliette.
1: Bonjour Fred, bonjour à tous. Dans la Meuse, les attaques de loups se multiplient depuis une quinzaine de jours. Selon la préfecture, 4 exploitations ont été touchées entre Bar-le-Duc et Saint-Mihiel avec plusieurs brebis et un veau tué. Des mesures sont annoncées dont le renforcement des protections et la formation de louvetiers pour intervenir sur le terrain. Retrouvez le détail sur magnumlaradio.com. Les escroqueries continuent d'augmenter en Lorraine avec plus de 12 000 victimes recensées en 2025 selon les forces de l'ordre. Le phénomène progresse de plus de 8% en un an, porté notamment par les fraudes en ligne et les faux conseillers bancaires. La Meurthe-et-Moselle est le département le plus touché. Les achats sur Internet restent la première porte d'entrée de ces arnaques qui touchent de plus en plus de particuliers. La suspension du projet de la nouvelle cité judiciaire de Nancy relance les interrogations autour de la future ligne Urban Loop. Pour la majorité municipale, le projet reste maintenu et indépendant de la décision gouvernementale. L'opposition, elle, demande une pause, estimant que les prévisions de fréquentation pourraient être revues à la baisse. Près d'un agriculteur sur 3 dans le Grand Est gagne moins que le SMIC. C'est le constat alarmant d'un observatoire publié par l'ONG Max Savlar France, alors que s'ouvre le débat sur la loi d'urgence agricole à l'Assemblée nationale. On écoute le directeur général de l'ONG, Blaise Desbordes.
2: Cette pauvreté est systémique dans l'ensemble des filières et dans l'ensemble des régions françaises, malheureusement. Deuxième élément, on s'est rendu compte que quand on est pauvre en agriculture, on le reste. Sur les 10 dernières années, eh bien, ceux qui étaient à un faible niveau, à un demi-SMIC, à trois quarts de SMIC il y a 10 ans, eh bien, ils y sont toujours. Nous ne pensons pas et nous n'appelons pas l'État à subventionner. Nous pensons qu'il y a des outils tout à fait mobilisables. Aujourd'hui, première chose, mettre en place des prix planchers minimum. C'est quelque chose qui garantit que votre tonne de blé, votre tonne de lait ne sera pas vendue à un prix vil en dessous de vos coûts de production. Deuxième levier possible, la commande publique. Nous avons énormément de villes, et il y en a dans le Grand Est, qui sont mobilisées pour servir dans les cantines, dans les restaurants administratifs, partout où il s'agit de commandes publiques, des repas payés à un juste prix. Il faut rendre obligatoire dans la commande publique le paiement minimum des coûts de production et d'un salaire décent.
1: L'ONG Max Savlar France appelle aussi les consommateurs à agir directement en privilégiant dans les rayons les produits labellisés commerce équitable. La loi d'urgence agricole doit être votée avant la fin du mois de juin. Retrouvez le détail sur magnumlaradio.com. Également dans l'actualité, la présidente de France Télévisions a vivement critiqué le rapport parlementaire de Charles Alloncle sur l'audiovisuel public. Elle dénonce un texte à charge et estime qu'il conduirait à un affaiblissement historique du service public, notamment via des suppressions et fusions de chaînes. Elle juge aussi les propositions élitistes et contraires aux missions d'accès à la culture et au sport pour tous. Et puis les prix des carburants en France augmentent fortement depuis le conflit au Moyen-Orient, avec une hausse particulièrement marquée sur le gasoil. Si les stations-service suivent globalement les prix des carburants raffinés achetés sur le marché de gros, des écarts persistent avec le pétrole brut. Les experts évoquent des tensions sur l'approvisionnement et une demande élevée en Europe.
0: Merci beaucoup à vous Juliette pour les infos et on vous retrouve tout de suite avec grand plaisir pour la météo.
3: Dès à présent,

ça va rester assez médiocre avec de nombreux nuages, la plupart du temps des averses fréquentes qui pourront tourner à l'orage. Côté Mercure ce matin, on compte 12 degrés à Langres, 13 à Gérardmer, Neufchâteau et Chaumont, 14 degrés à Mirecourt, 15 à Nancy, Lunéville, Épinal, Remiremont, Le Thiot, 15 aussi à Saint-Dié et Commercier, Bar-le-Duc, 17 degrés à Colmar et puis 18 à Strasbourg.

Un McDo de hit avec à l'instant Bruno Mars. Belle matinée, merci de la passer avec McDo la radio. Toujours un plaisir de vous accompagner chaque matin entre 9h et 13h. Club McDo se poursuit et on va s'envoyer en l'air si vous me passez l'expression, puisque dans le prochain quart d'heure, cadeau à gagner à l'occasion des portes ouvertes de l'aéroclub du Saint-Ouen Mirecourt-Vittel. On vous offre votre baptême de l'air, un vol en avion à retirer lors de ces portes ouvertes qui auront lieu le 17 mai. Je vous offre ce baptême de l'air dans le prochain quart d'heure. Avant ça, Lewis Capaldi ou encore Pascal Obispo et Noto Chaussin. Pierre, Carlis, Tabatnak, on va écouter Maurice.

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0: J'adore véritablement la voix de Lewis Capaldi. On vient d'écouter Almost sur Magnum.
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0: 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Et je vous souhaite évidemment bonne chance et une belle matinée avec Ravid Lenné. On écoute Love Me Not.

0: Merci d'avoir choisi McDom. On vient d'écouter Diziz et Théodora.
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0: Absolument, tout le monde écoute Club Magnum, les jeunes et les moins jeunes, et des fois ces générations du mal à se comprendre, pas d'inquiétude, on est là pour traduire. Et aujourd'hui on vous explique l'expression « ça ne casse pas trois pattes à un canard ». C'est un jugement très précis, « ça ne casse pas trois pattes à un canard », c'est une façon très imagée de dire que eh ben, c'est bof, c'est moyen, c'est pas nul, pas catastrophique, mais clairement pas exceptionnel non plus. Le genre de film par exemple que vous regardez en entier, mais dont vous avez déjà oublié la fin le lendemain. Alors à l'époque on utilisait cette expression pour nuancer, pour éviter d'être trop dur tout en faisant quand même bien passer le message. Aujourd'hui un jeune dirait simplement bof, ou ouais ça passe avec un haussement d'épaule en bonus. Bref, peu importe la génération, quand quelque chose ne casse pas trois pattes à un canard, c'est qu'on va pas en parler bien longtemps. Notamment c'est le cas de cette chronique, elle passe pas trois pattes à un canard. Allez, au passage le canard vous remercie de lui laisser ses deux pattes tranquilles. Allez, nous vous retrouvez les traducteurs de génération en réécoutant podcast sur McDom la radio. Allez jeter un coup d'oreille pendant qu'on poursuit avec Charlotte Cardin. Voici The Way We Touch.
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0: d'homme de hit avec Imagination. Allez, notez bien la date à la fin du mois, ce sera le samedi 30 mai. C'est le retour du trail de la Vilaine à Ville-sur-Yon et c'est le 10e anniversaire du trail de semi-nocturne La Vilaine. Course pour enfants à partir de 18h30, trail de 18 km seul ou en relais à 20h30 et le trail de 10 km départ à 21h. Une marche dégustation aura lieu également, 8 km avec des départs libres entre 14h30 et 15h30. Vous avez toutes les infos sur la page Facebook La Vilaine Trail Semi-Nocturne. C'est avec le soutien de Magnum La Radio, 10e anniversaire. Et on nous écoute à Ville-sur-Yon sur le 94.6. Allez, on poursuit tranquillement la matinée, tranquillou jusqu'à 11h avec Oria. On va écouter Soirée Mondaine.
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2: Allez, une excellente fin de matinée. Merci de la passer avec McDom, la radio. On enchaîne avec Manon Lisa et son titre Le Petit Pêcheur. Bienvenue, il est 11h.

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0: excellente fin de matinée avec McDom la radio au son de Benson Boone. Et j'espère que cette fin de matinée se passe bien pour chacune et chacun d'entre vous avec des idées de sortie dans la région comme vendredi et férié. Et bien vous pourrez profiter notamment de la 27e fête de la rhubarbe qui aura lieu ce vendredi à Oudemont avec un marché artisanal, produit du terroir, rhubarbe sous toutes ses formes, animation musicale et concert hommage à Michel Berger. C'est complètement gratuit de 10h à 18h ce vendredi à Oudemont dans le Grand Nancy. On écoute McDom sur le 99.2. D'autres idées de sortie dans la région à venir, ce sera l'agenda associatif. Avant ça, on écoutera entre autres Zao et MC Solar avec Comme Caroline.
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0: Allez, belle fin de matinée avec McDom la radio. Dans le prochain quart d'heure, je vous offre vos invitations pour le Heavy Weekend qui aura lieu au Nancy Open Air. Avant ça, on écoutera Lola Young pour Messi. Mais avant tout cela, on s'intéresse aux sorties à faire près de chez vous. Voici, comme chaque jour à la même heure, l'agenda associatif. L'agenda cette semaine, le potager de François fête ses 5 ans au cours Stanislas de Mirecourt du 6 au 10 mai. Au programme concert live chaque soir, food truck gourmand, buvette conviviale et ambiance festive au bord du Madon, marché du terroir sur place les mercredis et samedis, réalisation d'une sculpture monumentale sur bois réalisée en direct. 5 jours uniques de fêtes, de partage et de belles surprises. L'Union sportive Arches-Archette-Raon organise un vide-grenier à la foire à la Tartelette, rue de la Colombière à Arches, le dimanche 24 mai de 6h à 18h. Tarif 10 euros les 5 mètres linéaires minimum et 2,50 euros le mètre linéaire supplémentaire. Inscription uniquement sur dossier au 06 11 03 48 58. Restauration et buvette sur place. Course de caisse à savon à Nonville, le dimanche 24 mai, organisée par l'Association des parents d'élèves des écoles de Darnay. Début de la première course à 9h, buvette et restauration sur place, l'entrée est libre. Renseignements au 06 22 86 43 04. Le club vosgien Monturelais organise une randonnée familiale le dimanche 10 mai depuis la salle des fêtes de Clodon. 3 parcours pédestres et VTT au choix de 6, 12 et 22 km. Restauration prévue sur place sur réservation au 06 17 48 19 78. Passion Show organise 2 lotos à l'espace Flambeau de Mirecourt les 16 et 17 mai. À gagner spa, vélo électrique, TV, frigo et de nombreux autres lots de valeur. Buvette et petite restauration sur place. Ouverture des portes le samedi à 17h15 et dimanche à 12h15. Des lotos avec ou sans réservation. Renseignez-vous au 06 17 31 62 86.
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2: Magnum la radio, un magnum de hit avec Nayo Loren. Dinner party.

et Erika Mitsuko sont sur Magnum la radio. 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Moi, je vous souhaite bonne chance et une excellente fin de matinée avec Alex Warren. Voici Fever Dream.

0: Merci de passer la fin de matinée avec nous sur Magnum au son du groupe Coldplay. Allez, restez avec nous et dans l'heure qui vient, eh bien, émission spéciale avec la rédaction de Magnum, la radio, on va recevoir les impôts. Et croyez-moi, on s'est fait beau et on s'est fait propre et on a caché tous les dossiers compromettants, mais c'est pas pour ça qu'ils viennent, hein, vous inquiétez pas, c'est pour répondre à vos questions, puisqu'on est en pleine période de déclaration des impôts. Comment ça, vous le saviez pas? Eh ben, je suis heureux de vous le rappeler, il va falloir s'y intéresser, ben, justement pour répondre à toutes les questions que vous vous posez. On a une représentante des impôts qui arrive et qui répondra dans quelques minutes. Minute aux questions de Zoé Thomas. Avant ça, on se retrouve à midi pour le point sur l'info et la météo. Et pour y arriver tranquillement, Cyndi Lauper avec Girls Just Want to Have Fun.
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2: Très belle mi-journée, toujours en compagnie de Magnum. Taylor Swift pour un Magnum de 8 après le point sur la météo et l'info. Bienvenue à tous, il est midi. Et pour commencer, c'est le point sur l'info régionale. Et c'est avec Juliette Chang. Bonjour Juliette.
3: Bonjour Fred, bonjour à tous. Les hôpitaux d'Épinal et de Remiremont accueillent une nouvelle promotion d'internes avec un objectif clair, les fidéliser. Au total, 67 internes sont à Épinal et 7 à Remiremont pour 6 mois. Un renfort précieux pour les équipes. Les établissements misent sur de bonnes conditions de travail et une qualité de vie pour séduire ces futurs médecins. Une amélioration pour les trains de la région. Le sillon Lorrain voit arriver ses nouvelles rames à deux niveaux, 16 trains au total, mis en circulation depuis la fin avril entre la Lorraine et le Luxembourg. La région Grand Est veut ainsi absorber les 12 000 voyageurs quotidiens et améliorer les conditions aux heures de pointe. À terme, l'offre devrait augmenter d'environ 50% d'ici la fin de l'année ou le début 2027. Un appel aux dons est lancé pour rénover la roseraie du parc de la Pépinière à Nancy avant son centenaire l'année prochaine. Le chantier estimé à plus de 550 000 euros vise à moderniser cet espace emblématique et améliorer la gestion de l'eau. Objectif récolter 50 000 euros via la Fondation du patrimoine. Les travaux doivent débuter cet hiver avec une première floraison attendue dès l'été 2027. Près d'un agriculteur sur trois dans le Grand Est gagne moins que le SMIC. C'est le constat alarmant d'un observatoire publié par l'ONG Max Savlar France alors que s'ouvre en ce moment le débat sur la loi d'urgence agricole à l'Assemblée nationale. On écoute le directeur général de l'ONG, Blaise Desbordes.
4: Cette pauvreté est systémique dans l'ensemble des filières et dans l'ensemble des régions françaises, malheureusement. Deuxième élément, on s'est rendu compte que quand on est pauvre en agriculture, on le reste. Sur les 10 dernières années, eh bien, ceux qui étaient à un faible niveau, à demi-SMIC, à trois quarts de SMIC il y a 10 ans, eh bien, ils y sont toujours. Nous ne pensons pas et nous n'appelons pas l'État à subventionner. Nous pensons qu'il y a des outils tout à fait mobilisables. Aujourd'hui, première chose, mettre en place des prix planchers minimum. C'est quelque chose qui garantit que votre tonne de blé, votre tonne de lait ne sera pas vendue à un prix vil en dessous de vos coûts de production. Deuxième levier possible, la commande publique. Nous avons énormément de villes, et il y en a dans le Grand Est, qui sont mobilisées pour servir dans les cantines, dans les restaurants administratifs, partout où il s'agit de commandes publiques, des repas payés à un juste prix. Il faut rendre obligatoire dans la commande publique le paiement minimum des coûts de production et d'un salaire décent.
3: L'ONG Max Savlar France appelle aussi les consommateurs à agir directement en privilégiant dans les rayons les produits labellisés commerce équitable. La loi d'urgence agricole doit être votée avant la fin du mois de juin. Retrouvez le détail sur magnumlaradio.com. Également dans l'actualité, une enquête de la CNIL alerte sur l'usage des intelligences artificielles par les jeunes. Près d'un sur deux y confie des sujets intimes et un tiers les considère parfois comme un psy. Si ces outils peuvent offrir un soutien, l'étude pointe des risques, notamment une confiance excessive dans les conseils et une méconnaissance de l'utilisation des données. Et puis le Premier ministre Sébastien Lecornu annonce que l'État publiera tous les 10 jours un point sur les recettes fiscales liées à la hausse des carburants. Sur mars-avril, la flambée des prix a déjà généré 190 millions d'euros supplémentaires. Le gouvernement assure que cet argent servira intégralement à financer les aides au secteur touché et aux gros rouleurs.
2: Juliette Chang pour les infos, merci. On vous retrouve tout de suite pour la météo.
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3: journée ce mardi, ça va rester médiocre avec de nombreux nuages sur l'ensemble de la région. La plupart du temps, des averses fréquentes qui pourront être orageuses. Côté Mercure, on compte 14 degrés à Langres et Le Tillou, 15 à Remiremont, Épinal, Mirecourt, Neufchâteau, Bar-le-Duc, Commercier, Chaumont, 16 degrés à Nancy, Lunéville et Saint-Dié. Et puis, au meilleur de la journée, 18 degrés à Strasbourg et Colmar.
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2: Allez, une excellente mi-journée avec Magnum la radio, émission spéciale, ça démarre dès maintenant. Zoé Thomas avec la rédaction de Magnum la radio vous propose une émission consacrée aux impôts. Bonjour Zoé Thomas.

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0: C'est Carly Rae Jepsen sur Magnum la radio.
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0: On va complètement changer d'univers avec aujourd'hui l'hymne des motards le plus iconique de tous les temps. Bienvenue dans l'univers paradoxal de Born to be Wild du groupe Steppenwolf.

avec ce titre de Steppenwolf 1968, Dennis McCrohan alias Mars Bonfire écrit cette chanson inspirée non pas d'une Harley Davidson rutilante mais bien de sa modeste Ford Falcon qu'il conduisait toujours fenêtre ouverte. Il confiera plus tard, ça n'est pas aussi glamour qu'une moto crachant du feu, mais c'est comme ça, rien de plus cool que votre première voiture. Au départ c'était une balade folk lente à la guitare acoustique. Mars la propose à 3 ou 4 éditeurs qui la refusent tous. Quelques mois plus tard, son ancien groupe Sparrow, devenu Steppenwolf avec son frère Jerry à la batterie, lui demande s'il n'a pas des chansons à proposer. Quand le guitariste Michael Monarch l'écoute, il transforme complètement le morceau en un riff électrique explosif bien plus rapide que la balade. Imaginée par Bonfire, la chanson devient célèbre.

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Bonjour, la météo pour ce mardi après-midi, ça restera très nuageux. Hein, avec des épisodes pluvieux, des averses plus ou moins soutenues et même peut-être des orages. Mais l'indice de confiance reste faible selon Météo France. Cet après-midi, on enregistrera des températures inférieures aux normales de saison. On observera 13 degrés à Gérardmer, 14 au Tillot, Langres et Vittel, 15 pour Chaumont, Neufchâteau, Bar-le-Duc, Remiremont et Épinal, 16 en Meurthe-et-Moselle, que vous soyez à Toul, Nancy ou Lunéville, 16 degrés toujours à Besançon, 18 pour Colmar. Demain, mercredi, même joueur joue encore, de la pluie toute la journée, voire même des orages possibles dans l'après-midi. Selon Météo France, quant aux températures, elles resteront identiques à aujourd'hui.

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0: La suite avec Lynn Marlin et This Is avec Théodora. Bienvenue, bel après-midi sur Magnum, il est 15h.
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2: Bonjour à tous. Plus de 400 noyades mortelles l'été dernier en France. C'est 16% de plus que l'année précédente selon le bilan aujourd'hui de Santé publique France. Et on compte parmi ces décès 57 enfants et adolescents. L'organisme sanitaire a dénombré au total plus de 1400 noyades entre le 1er juin et le 30 septembre 2025. Santé publique France fait le lien notamment avec les vagues de chaleur précoces et longues de juin dernier. Deux plongeurs de l'armée de terre ont trouvé la mort la nuit dernière à Angers. Le ministère des Armées indique qu'ils ont été victimes d'un accident au cours d'une plongée de nuit dans la rivière La Maine. C'était lors d'une formation. Une enquête conduite par le parquet de Rennes est en cours afin de déterminer les circonstances de l'accident. Les militaires, un sergent et un caporal-chef étaient âgés de 24 et 30 ans. Dans l'actu également, le dernier point du Pentagone concernant le conflit avec l'Iran. Le chef d'état-major des armées américains accuse le régime iranien de retenir en otage l'économie mondiale. Il affirme aussi que le cessez-le-feu tient toujours. Et concernant le projet Liberté lancé par Donald Trump pour rouvrir le détroit d'Ormuz, le Pentagone précise qu'il s'agit d'un projet défensif qui aura une durée limitée. Notez enfin qu'Emmanuel Macron doit échanger aujourd'hui avec le président iranien. Le bateau de croisière où un foyer d'antivirus a été détecté va pouvoir accoster aux Canaries. Déclaration de l'Organisation mondiale de la santé qui n'est pas encore confirmée par l'Espagne, alors que le navire néerlandais est actuellement bloqué au Cap-Vert. Et selon l'OMS, deux cas de la maladie respiratoire sont confirmés et 5 autres personnes sont suspectées d'être touchées. Pour l'heure, on compte 3 décès. Et puis les votes sont lancés pour le monument préféré des Français. Qui succédera au château de Chantilly, sacré l'an dernier ? 28 monuments sont en lice pour cette 6e édition et vous pouvez faire votre choix pour celui qui représentera votre région. Le vote est ouvert jusqu'au 22 mai sur le site de France Télévisions et le gagnant sera connu en septembre avant les journées du patrimoine. Et c'est la fin de ce rendez-vous d'information. Très bon après-midi.
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0: Pieces et Théodora sur Magnum.
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0: Bonjour à tous, très heureux de vous retrouver cet après-midi, comme tous les après-midi d'ailleurs. J'espère que vous êtes en pleine forme. On est en direct jusqu'à 19h. C'est parti pour le Magnum Drive et tous vos rendez-vous de l'après-midi pour bien terminer la journée. Le quiz tonique, le jeu de l'anniversaire, flashback, des idées de sortie, de la bonne humeur et un maximum de cadeaux à gagner cet après-midi. Je vais par exemple vous offrir vos places pour un repas spectacle au cabaret de Saint-Nabor, une enceinte Bluetooth, enceinte JBL, et puis j'aurai aussi pour vous cet après-midi des entrées pour aller à Europa Park. Il est 15h10, on revient avec Lola Young et le groupe Culture Club sur Magnum.
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0: voix de Boy George, le groupe Culture Club sur Magnum la radio. 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

0: Bienvenue si vous nous rejoignez, vous êtes sur Magnum la radio. Magnum. On passe l'après-midi ensemble, toujours avec un Magnum de hit. On va écouter dans quelques instants la musique de Shrek, l'ogre vert. C'est Smash Mouth qui arrive dans quelques instants. On écoutera aussi le nouveau Bob Sinclair. Avant ça, à quasiment 15h30, c'est l'agenda avec vos idées de sortie dans la région.
1: Agenda cette semaine, le foyer rural d'Adigny-les-Verrières organise son vide-grenier le jeudi 14 mai de 8h à 18h. Cette année, ambiance guinguette des années 40 à 60, nombreuses animations, balades en calèche, pêche au canard, exposition de vieilles voitures et bal guinguette gratuit. C'est à la salle multi-activité de 15h à 18h. N'hésitez pas à venir costumer, buvette et restauration sur place. 2,50€ le mètre linéaire. Info et réservation au 06 82 43 89 64. Troisième Color Run de l'ES Brevannes le 13 juin au terrain des sports de Brevannes. Encore plus de folie avec des obstacles pour petits et grands, un maximum de plaisir et de couleurs. Retrouvez les modalités d'inscription sur la page Facebook Color Run Brevannes 2026. Retrouvez Eric Vander et ses amis au platine pour une soirée de folie jusqu'au bout de la nuit. Renseignements au 06 30 16 60 04. Quatrième marché artisanal de Gézoncourt, le dimanche 10 mai de 10h à 18h. Production et création du terroir avec plus de 50 exposants dans les rues de ce charmant village au cœur du parc naturel de la petite Suisse Lorraine. Restauration et buvette sur place, animation musicale avec concert à partir de midi. L'entrée est gratuite, c'est à 10 km de Pont-à-Mousson, sortie 25 via la 31. Le comité des fêtes d'Uxonnier organise sa deuxième édition du marché des brasseurs. Place de la fête à Uxonnier le samedi 16 mai à partir de 16h. Au programme, concert de Goodway et concert de Le Petit, Le Chauve et Le Boutonneux. Spectacle de feu par la médiévale, le tout en présence de 8 brasseurs locaux. Restauration sur place. L'entrée est à 3€ gratuite pour les moins de 18 ans. Plus d'infos au 06 79 56 33 98. Retrouvez la compagnie du Quiproquo Tour dans une comédie déjantée aussi drôle que surprenante qui vous transportera dans le Paris des années 20 à l'aube des Jeux Olympiques. 5 comédiens pour 26 personnages qui vous feront enquêter, voyager mais surtout rire aux larmes. Représentation à l'auditorium de la Louvière à Épinal le samedi 9 mai à 20h30.
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3: Et tout de suite sur Magnum, c'est Marie-Flore.

0: Bel après-midi avec Elena sur Magnum. 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Il y a plein de beaux cadeaux à gagner dans le Quiz Tonic. Par exemple, hier, on a offert deux entrées pour Europa Park. On a joué avec Julien de Méréville en Meurthe-et-Moselle. Julien, il devait enchaîner trois bonnes réponses à la suite en seulement 30 secondes pour gagner ses entrées à Europa Park. C'était hier après-midi, écoutez.
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0: Dans quelle région se trouve la ville de Dijon ?
3: En Côte d'Or.
0: Région, allez, je le prends, je vais être gentil. Quel est le signe astrologique d'une personne née le 4 mai ?
3: Taureau.
4: Oui.
0: Sur quel moyen de transport la partie arrière est-elle appelée la poupe ?
3: Un bateau ?
0: Ouais. Dans quel film les agents K et J sont-ils chargés de surveiller les aliens avec des costumes noirs ?
3: Men in Black.
0: Ouais, c'est bon. Allez, je suis gentil. La première, je l'ai acceptée. Mais de toute façon, ça aurait fait 3 points quand même, même si j'avais pas accepté la première question, parce que les 3 suivantes, vous les avez enchaînées. Eh ben, c'est gagné, Julien.
3: Ouais, c'est top.
0: Allez, je vous envoie ça à la maison. 2 entrées pour aller à Europa Park.
3: Merci.
0: Voilà, encore bravo à Julien de Méréville. Et restez bien branchés sur Magnum. Le Quiz Tonic arrive tout à l'heure. Ce sera à 17h30. Et j'aurai une enceinte Bluetooth à vous offrir cet après-midi. Tainted Love, Soft Cell maintenant sur Magnum la radio.

Vous écoutez Alex Warren sur Magnum. Mardi 5 mai, aujourd'hui, c'est l'anniversaire du tennisman Carlos Alcaraz. Bon anniversaire aussi à Chantal Latsou, Chanchan. Ah, alors, Chantal Latsou. La comédienne Virgie Efira. Et puis, côté musique, aujourd'hui, c'est l'anniversaire de Gims. Gims, toujours mis en examen pour blanchiment aggravé. Hein. Il va passer une super journée aujourd'hui. Et puis, on souhaite aussi un joyeux anniversaire à la chanteuse Adèle. Bon anniversaire à Adèle. D'ailleurs, si vous aussi vous fêtez votre anniversaire aujourd'hui ou si vous connaissez des gens dans votre entourage qui fêtent leur anniversaire,

0: vous pouvez les inscrire sur magnumlaradio.com. Vous allez sur notre site internet, sur l'onglet jeu de l'anniversaire. Le jeu de l'anniversaire, ce sera tout à l'heure à 16h35 dans le Magnum Drive. On revient avec Manon Lisa et Vanessa Carlton pour la suite des hits.
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après-midi sur Magnum. Il est quasiment 16h, peut-être en train de sortir du travail à cette heure-ci. On va écouter dans quelques instants The Kid Laroi avec Justin Bieber. Avant ça, c'est A Thousand Miles, Vanessa Carlton sur Magnum.

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1: One Republic et les Red Hot Chili Peppers pour démarrer cette nouvelle heure. Bienvenue, bel après-midi. Il est 16h01.

0: un magnum de hit. On vient d'écouter Vita.
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0: Ouais, j'espère que tout se passe bien pour vous cet après-midi. Vous pouvez sortir les parapluies. Hein. D'ailleurs, c'est vrai que les averses vont se poursuivre jusqu'à ce soir. On aura pas mal de pluie aujourd'hui. C'est possible qu'on ait aussi quelques coups de tonnerre cet après-midi. Prudence si vous êtes sur la route d'ailleurs. Allez, on continue avec Depeche Mode. Les K-pop Demon Hunters aussi. Et puis on va démarrer la distribution de cadeaux cet après-midi. Je vais vous offrir dans le prochain quart d'heure vos entrées pour aller à Europa Park.
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1: Moins de 60 secondes avant le retour des hits sur Magnum la radio.
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Nouveauté sur Magnum La Radio, c'est le groupe Temper City. 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Pendant que vous jouez, on continue avec un Magnum de hit. Voici maintenant Vanessa Paradis et puis dans quelques instants, dans une poignée de minutes, il y aura le jeu de l'anniversaire.

0: Dream As One, c'est Miley Cyrus sur Magnum.
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0: On fait ça tous les après-midi sur Magnum. C'est le jeu d'anniversaire. On vous souhaite votre anniversaire tous les après-midi. Et aujourd'hui, mardi 5 mai, on souhaite un joyeux anniversaire à Sandrine de Baccara de la part de Magali. Bon anniversaire à Marc qui habite à Vieux-Cours dans les Vosges. C'est souhaité par Sandra. Bon anniversaire à Pascal de Saulx-sur-les-Bulnéville de la part de Sébastien. À Jason de Griport. Bon anniversaire aussi à Laetitia qui habite à Darnay, de la part de Marie-Vonne, Christian, Karen, Charlie, Anthony et Patrick. On va appeler Sandrine de Baccara, c'est là qu'on fait le cristal. Si Sandrine décroche son téléphone, on lui offrira un cadeau évidemment pour son anniversaire. D'ailleurs, si vous souhaitez faire comme Magali qui a inscrit Sandrine pour le jeu de l'anniversaire, vous allez sur magnumlaradio.com dans l'onglet « Jeu de l'anniversaire ». Le jeu de l'anniversaire sera de retour demain à 16h35 dans le Magnum Drive. Alors, est-ce que ça sonne chez Sandrine ? Ou est-ce que ça ne va pas décrocher ? Auquel cas, on laissera un petit message sur le répondeur. Je pense qu'on va partir sur la deuxième option. Oui, effectivement.
4: Une fois votre message enregistré, vous pouvez raccrocher ou taper dièse pour le modifier.
0: Oui, bonjour Sandrine, c'est Magnum la radio. On vous appelait pour vous souhaiter votre anniversaire. Apparemment, c'est votre anniversaire aujourd'hui. C'est ce que nous a dit Magali. Elle vous a inscrit sur magnumlaradio.com. Bon anniversaire, ma chère Sandrine. Profitez bien de cette journée. Et puis nous, on continue avec Elliot sur Magnum la radio. On écoute la reprise de La Camisa Negra.
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1: Oui, un rapide point sur vos conditions de circulation à 16h49. Ça ralentit secteur Épinal, l'avenue Gambetta, sur le quai Jules Ferry, au niveau de l'intersection de Golbey. Pour vous qui circulez au niveau de Nancy, ça ralentit rue Raymond Poincaré, boulevard Bartou. Et au niveau du boulevard de l'Europe aussi, c'est complètement bouché à Vendeuvre-les-Nancy. Gros ralentissement sur l'autoroute A330 entre Nancy et Oudemont. Sur l'A31, pour vous qui circulez direction Metz, ça ralentit également fortement dans la descente juste avant Froire au niveau de la zone de travaux. Et puis également des ralentissements sur l'A33 en direction de Lunéville à hauteur de Dombasle-sur-Meurthe. Radar, accident, embouteillage, en cas de problème, vous appelez Magnum au 03 29 08 08 87. Il est bientôt 17h, on va retrouver dans quelques instants Zoé Thomas pour les infos régionales. Avant ça, on écoutera Taylor Swift.
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1: Passez toutes et tous une excellente fin d'après-midi sur Magnum. Bruno Mars ou encore Lenny Kravitz après les infos. Il est 17h. On jette un coup d'œil sur l'actu de ce mardi avec Zoé Thomas. Bonjour Zoé.
2: Bonjour Nathan, bonjour à tous. Un propriétaire de 56 ans a été reconnu coupable ce mardi par le tribunal correctionnel d'Épinal. Il a logé des familles, dont des mères seules avec enfants, dans des conditions jugées indignes pendant plusieurs années. Le marchand de sommeil écope de 3 ans de prison avec sursis, 150 000 euros d'amende et d'une interdiction de gérer une société pendant 10 ans avec effet immédiat. Il ne pourra pas non plus acheter de biens immobiliers pendant 15 ans. Le prévenu qui ne reconnaît pas les faits annoncé qu'il allait faire appel. Un corps de ferme inhabité a été entièrement détruit par les flammes dans la nuit de lundi à mardi à Gézonville. À l'arrivée des pompiers, l'ensemble des bâtiments, maisons et granges étaient déjà totalement embrasés. Selon les premières informations, un hangar contenant de nombreuses bouteilles de gaz pourrait être à l'origine du sinistre. La piste accidentelle est privilégiée. 2 ans après les Jeux Olympiques et Paralympiques de Paris, l'accessibilité des lieux publics pour les personnes en situation de handicap reste un chantier inachevé. C'est dans ce contexte que l'association Valentin Aoui poursuit son action dans les Vosges avec un nouveau visage à sa tête. Sylvain Belinski, lui-même déficient visuel, a pris la présidence du comité des Vosges de l'association Valentin Aoui, succédant à Alain Claudel. On l'écoute.
3: J'ai déjà de l'expérience dans le domaine de la sensibilisation donc à la jeune génération. J'ai constaté qu'elle n'est pas assez sensibilisée au handicap visuel, effectivement, particulièrement pour nous, mais à tous les handicaps. Et je trouve que c'est effectivement très important de les sensibiliser pour leur montrer qu'une personne en situation de handicap a des capacités qu'ils ne soupçonnent pas, qu'ils peuvent faire beaucoup de choses, du sport, de la culture et bien d'autres choses encore. Montrer, par exemple, comment on se sert d'une canne blanche, leur mettre une paire de lunettes où ils sont en situation, ils ne voient plus rien du tout. Tu es non-voyant, déjà tes ressentis, comment tu te débrouilles avec une canne blanche, pendant un repas, pour faire du sport, sensibiliser également au niveau du braille, qu'est-ce que le braille, et puis d'autres choses encore au niveau de la sensibilisation qu'on pourrait faire également.
2: En France, près de 2 millions de personnes sont touchées par un trouble de la vision et une personne aveugle ou malvoyante naît toutes les 15 heures. L'association recherche des bénévoles pour accompagner ces personnes au quotidien. Le comité des Vosges, joignable sur rendez-vous jusqu'au 5 juin, rouvrira ses portes en juin prochain. Nouvelle rentrée des internes au CHRU de Nancy. 94 nouveaux internes et docteurs juniors effectuent pour la première fois un stage au sein de l'établissement à l'occasion de ce nouveau semestre. Entre mai et novembre 2026, le CHRU de Nancy accompagne ainsi 586 internes et docteurs juniors dans leur parcours de formation. Et puis, une nouvelle réunion devrait avoir lieu jeudi soir autour du Premier ministre Sébastien Lecornu sur la crise énergétique et la question des aides face à la flambée du coût du carburant. Le gouvernement sera amené à reprendre la parole en début de semaine prochaine pour adapter l'ensemble des dispositifs au soutien à l'activité et à l'économie, annoncé plus tôt Sébastien Lecornu devant les députés.
1: Merci beaucoup Zoé. Les prochaines infos à 18h.
2: À tout à l'heure Nathan.
1: À tout à l'heure.
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pluie, les averses se poursuivent jusqu'à ce soir. On aura aussi quelques coups de tonnerre localement, soyez prudents. Une météo agitée qui va continuer. Demain, c'est un ciel de traîne qui se met en place. Les averses seront plus copieuses dans l'après-midi et les températures toujours un peu faibles pour la saison. Comptez par exemple 12 degrés à Gérardmer, 13 degrés pour Chaumont et Plombières-les-Bains. On aura demain après-midi 14 degrés à Épinal et Neufchâteau, 15 degrés pour les Nancéens, maximum 16 degrés du côté de Strasbourg.

0: Belle fin d'après-midi sur Magnum, on vient d'écouter Lenny Kravitz. Le Magnum Drive pour vous accompagner vers la fin de journée et à défaut de pouvoir faire le plein de carburant dans sa voiture parce qu'en ce moment ça coûte beaucoup trop cher, sur Magnum la radio, ici on fait le plein de cadeaux. Je vais vous offrir dans le prochain quart d'heure une enceinte Bluetooth, enceinte JBL Flip 7. Ce sera dans le Quiz Tonic, super cadeau qu'on vous offre avec notre partenaire Sam Informatique. Je vais tout vous expliquer dans un instant, le temps d'écouter Shakira ou encore Superbus sur Magnum.
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0: 17h18, des ralentissements, secteur Épinal, avenue Gambetta, avenue Dutac, rue de Nancy, au niveau de l'intersection de Golbey. Ça ralentit aussi à Remiremont, à la Filature, des ralentissements rue d'Alsace à Saint-Dié-des-Vosges en raison d'un accident. Et puis la circulation reste très difficile en cette fin de journée sur Nancy. Gros ralentissement, boulevard Bartou, boulevard Lobo, rue Jeanne d'Arc. Ça ralentit énormément aussi boulevard de l'Europe à Vendeuvre-les-Nancy. Et puis des bouchons à vous signaler sur l'autoroute A330 entre Nancy et Oudemont et également sur l'autoroute A31 pour vous qui circulez direction Metz au niveau de la descente du Zénith de Nancy, un petit peu avant Froire en raison de la zone de travaux. Radar, accident, embouteillage. En cas de problème, vous appelez Magnum La Radio, le numéro du standard, c'est le 03 29 08 08 87.

0: Belle fin de journée avec Madonna sur Magnum.
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0: Hier, on a fait un heureux. Julien, qui habite à Méréville, en Meurthe-et-Moselle, il est reparti avec deux entrées pour Europa Park. Et on va remettre ça avec l'un ou l'une d'entre vous cet après-midi. On va jouer ensemble au Quiz Tonic. Trois bonnes réponses à la suite en 30 secondes et vous repartez avec le cadeau. 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

0: The Way We Touch, c'est Charlotte Cardin sur Magnum La Radio.
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0: Aujourd'hui, on joue au quiz tonique avec Anaïs. Bonjour Anaïs.
2: Bonjour.
0: Bienvenue sur Magnum La Radio. Vous habitez où ?
2: À Dontaille-en-l'Air.
0: Dontaille-en-l'Air, où est-ce que c'est ça, Dontaille-en-l'Air ?
2: Pas très loin de Bayon.
0: On est en... C'est Meurthe-et-Moselle, hein, c'est ça hein ?
2: Meurthe-et-Moselle, ouais.
0: Vous faites quoi dans la vie, Anaïs ?
2: Je suis technicienne de labo.
0: D'accord. Ah, c'est super intéressant. Vous faites quoi dans le laboratoire ?
2: Je travaille à INRAE et on travaille sur des pathologies forestières.
0: D'accord, ok, super intéressant, incroyable. Eh bien écoutez, j'ai une enceinte à vous offrir, ma chère Anaïs, et non pas un bécher, enceinte Bluetooth. Vous pratiquez sur des béchers, c'est ça, en laboratoire
2: hein ? Oui, voilà.
0: Ouais, c'est ça. je me suis rappelé de mes cours de physique-chimie en troisième. Alors, ma chère Anaïs, donc enceinte Bluetooth à gagner, enceinte qu'on vous offre avec notre partenaire Sam Informatique. C'est une JBL Flip 7 qui est à gagner cet après-midi, mais pour ça, on va jouer au quiz tonique. On rappelle les règles du jeu. Il y a un chronomètre de 30 secondes qui va se lancer. Je vais vous poser une série de questions. Chaque bonne réponse vous rapporte un point. Attention, une mauvaise réponse, le score retombe à zéro. Vous pouvez passer, si vous le souhaitez, pour préserver vos points. On va bien jusqu'au bout du chronomètre. Et votre objectif, ce sera d'avoir 3 points minimum à la fin des 30 secondes. Est-ce que c'est bon pour vous ?
2: Oui, c'est tout bon.
0: Allez, on est parti pour le quiz tonique. Concentrez-vous bien.
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0: En 86, quel groupe de filles chante « Walk like an Egyptian » ?
2: Je passe.
0: Selon la fable, qui de la cigale ou de la fourmi a chanté tout l'été ?
2: La cigale.
0: Oui. Dans quel pays vivent les Calabrais et les Lombards ?
2: Je passe.
0: Comment appelle-t-on les habitants de la ville de Gérardmer ?
2: Les Géromois.
0: Oui. Dans le corps humain, où se situe le diaphragme ? Sous les poumons ou dans le cou ?
2: Sous les poumons.
0: Oui. Et enfin, alors là, magnifique. Ah, vous avez été hyper stratégique, Anaïs. Bien joué, incroyable. Alors, Walk Like an Egyptian, c'était les Bangles, la bonne réponse. Vous avez passé là-dessus. Selon la fable de La Fontaine, c'est bien la cigale qui a chanté tout l'été, un point. Les Calabrais, les Lombards, ils vivent en Italie. C'est deux régions italiennes, la Calabre et la Lombardie. Vous avez passé là-dessus, du coup vous avez conservé votre point. Les habitants de Gérardmer, c'est bien les Géromois, 2 points. Et le diaphragme, c'est bien sous les poumons, 3 points. 3 points, c'est ce que je demandais. Vous repartez avec l'enceinte JBL. Bien joué Anaïs.
2: Ça va trop bien, merci.
0: Bravo Anaïs, je vous envoie ça à la maison. Je vais récupérer vos coordonnées hors antenne. Et puis je vous souhaite de passer une très belle fin de journée.
2: Merci, vous aussi.
0: Merci beaucoup Anaïs, au revoir. Ah bravo, hein. Franchement elle s'est très très bien débrouillée, elle a joué stratégique. On continue avec Everybody's Changing, c'est le groupe Keane sur Magnum.
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0: Quelle voix, le chanteur écossais Lewis Capaldi sur Magnum. Ouais, Capaldi qui a été fragilisé par des problèmes de santé, rappelez-vous, hein, il est atteint du syndrome Gilles de la Tourette, Capaldi. Il avait préféré se retirer de la vie publique pour prendre soin de lui. Aujourd'hui, Lewis Capaldi va presque mieux, hein, il le dit dans son titre, almost, ça veut dire presque en anglais. Il répète plusieurs fois dans le refrain, I swear to God, I'm almost alright. Ce qui veut dire, je le jure devant Dieu, je vais presque bien. Un titre assez saisissant, très personnel et surtout libérateur, hein, pour lui, qui n'avait pas pu finir sa dernière tournée en raison de ses problèmes de santé. Il le dit, Lewis Capaldi revient et ça fait du bien. Vous changez rien, nous aussi on va revenir dans quelques instants avec les infos régionales, Oria et Alana Miles pour la suite des hits.
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1: Allez, courage avec la pluie. Bon début de soirée sur Magnum la radio. Retour des hits après les infos. Il est 18h01. Et on est un petit peu en retard pour les infos et la météo. On retrouve Zoé Thomas. Bonsoir Zoé.
2: Bonsoir Nathan, bonsoir à tous. Le PDG de Total Energy assure qu'il n'y aura pas de pénurie en France cet été. Il affirme aussi que son groupe ne pourra pas maintenir son plafonnement sur le prix des carburants en cas de taxe sur les profits pétroliers exceptionnels liés à la guerre au Moyen-Orient. Un violent incendie a ravagé une ferme équestre dans la nuit de lundi à mardi à Dommartin-lès-Remiremont. 11 personnes ont été évacuées ainsi que les animaux. Aucun blessé n'est à déplorer. L'intervention a été compliquée par un manque d'eau nécessitant l'installation de plus d'un kilomètre de tuyaux depuis un étang voisin. Une enquête est en cours pour déterminer l'origine de l'incendie et une cagnotte sera bientôt lancée pour venir en aide aux sinistrés. Les Vosges obtiennent une garantie légale pour leur desserte TGV. Mi-avril, le sénateur vosgien Daniel Gremillet fait adopter à l'unanimité au Sénat un amendement inscrivant dans la loi le maintien des liaisons à grande vitesse vers Épinal, Remiremont et Saint-Dié des Vosges. Le texte oblige désormais SNCF Réseau a préservé ses dessertes structurantes sans dégradation de la fréquence, des temps de trajet ou de l'accessibilité. Précision de Daniel Gremillet, sénateur des Vosges.
3: On en est sur la loi cadre qui va définir les conditions d'exploitation future de la circulation des trains à grande vitesse et de l'irrigation dans les territoires de ces mêmes trains à grande vitesse. Donc c'est ça qu'il est important d'abord de sceller dans le marbre, de faire en sorte que ça soit respecté. Les régions, les collectivités ont payé plus pour la création de cette ligne à grande vitesse que n'a payé RFF. Et quand je dis plus, c'est pas quelques dizaines de millions, c'est une somme significativement supérieure. Nous sommes les deuxièmes financeurs après l'État. C'est exceptionnel. Il n'y a pas d'autre situation en France. Donc cet amendement reconnaît le côté spécifique et le fait qu'effectivement, on ne pourra pas traiter et on ne pourra pas comme ça arrêter d'irriguer le département des Vosges avec notamment des desserts qui vont jusqu'à Épinal-Remiremont ou Saint-Dié-des-Vosges sans tenir compte de la situation très particulière.
2: Le ministre des Transports, Philippe Tabarot, s'est engagé en séance à être particulièrement attentif à la desserte du département des Vosges. Le texte doit encore passer devant l'Assemblée nationale. Dans le reste de l'actualité, la gare de Metz en lice pour représenter le Grand Est. Elle fait partie des deux sites présélectionnés pour l'édition 2026 de l'émission Le Monument préféré des Français, présenté par Stéphane Bern sur France 3. Elle est en concurrence avec le parc de Wesserlin en Alsace. Les internautes ont jusqu'au 22 mai pour voter sur le site de France Télévision. Et puis l'association Randonnette Haute-Vosges organise une opération exceptionnelle début juin pour évacuer une décharge sauvage des pneus à Cornimont. Près de 700 pneus accumulés au fil des années sur un terrain privé doivent être retirés les 5 et 6 juin prochains. Les bénévoles vont les rassembler avant leur prise en charge par une entreprise spécialisée pour recyclage. L'association, habituellement engagée dans le nettoyage des sentiers de randonnée, lance un appel à toutes les bonnes volontés pour prêter main forte. L'objectif, faire disparaître définitivement cette décharge du paysage.
1: Merci beaucoup Zoé et à tout à l'heure 19h pour d'autres infos.
2: À tout à l'heure Nathan.
1: À tout à l'heure.
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1: Vous pouvez garder les parapluies hein, en cette fin de journée. Les averses se poursuivent ce soir. On aura aussi quelques coups de tonnerre de prévus encore localement. Une météo agitée qui devrait continuer. Demain, c'est un ciel de traîne qui se met en place. Les averses seront plus copieuses dans l'après-midi et les températures toujours un peu faibles pour la saison. Comptez pour demain 12 degrés à la Bresse, 13 degrés à Chaumont et Le Tillot, 14 degrés à Épinal et Neufchâteau, 15 degrés pour les Nancéens, maximum 16 degrés sur la plaine d'Alsace.
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0: Mika, relax sur Magnum. Magnum avec des idées de sortie pour ce week-end. Rendez-vous à Oudemont, juste à côté de Nancy, pour la fête de la rhubarbe. C'est la 27e édition cette année de la fête de la rhubarbe. Sur place, un marché artisanal, des produits du terroir. Il y aura de la rhubarbe, hein, forcément. Il y aura aussi des animations musicales et un concert hommage à Michel Berger. Ça peut être très sympa. Profitez-en, l'événement est gratuit. Ce sera ce vendredi 8 mai, toute la journée de 10h à 18h. La suite avec Angèle, on écoutera aussi Robbie Williams. Et puis on ne va pas partir trop loin de Nancy, on va parler d'un autre événement qui aura lieu à la fin du mois, c'est le JDM Festival à Toul. On vous offre vos places toute cette semaine sur Magnum, je vais tout vous expliquer dans un instant.
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Excellente fin de journée sur Magnum La Radio. Magic System, Louisa, Negmaron, Sniper, Louis Bertignac, ils seront tous au JDM Festival de Toul du 22 au 24 mai. Toute cette semaine, on vous offre vos places sur Magnum. Je vous explique tout dans un instant. Restez avec nous.

bonne soirée Vita sur Magnum. 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

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Pendant que vous jouez, on continue avec le groupe Supertramp. Bonne soirée sur Magnum.

0: disait il y a quelques instants, elle aussi sera au JDM Festival de Toul. Ce sera fin mai. C'est Louisa sur Magnum la radio. Bon début de soirée.
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0: Flashback, tous les soirs on zoome sur les événements marquants d'une année. Aujourd'hui, direction 2002, la réélection de Chirac, les Jeux Olympiques de Salt Lake City, Sylvie Tellier, Miss France. 2002, c'est avant tout le passage à l'euro, rappelez-vous. On abandonne notre monnaie, le franc, pour une monnaie commune avec nos voisins européens. Les Français doivent apprendre à manier leurs nouvelles pièces et surtout leurs nouveaux billets.
3: Quand minuit sonnera, ce sera le moment de payer avec les pièces d'euros obtenues dans les kits.
4: On a eu le franc fort, on a eu le franc lourd, on a l'euro, mais on est toujours aussi pauvre.
0: En foot, 2002, c'est l'année qui déçoit. Lors de la Coupe du Monde organisée au Japon et en Corée, la France, alors championne du monde en titre, est éliminée dès le premier tour sans marquer un seul but.
5: Ça n'est pas la marche funèbre, mais ça lui ressemble, comme si les supporters des Bleus présents à Séoul avaient déjà enterré la Coupe.
6: On est les champions, mais on a perdu.
0: Côté cinéma, en 2002, Spider-Man, Le Pianiste, Lilo et Stitch, le dessin animé, Astérix et Obélix, Mission Cléopâtre, Le Fabuleux Destin d'Amélie Poulain, ou encore L'Âge de Glace. Dans ce film, Gérard Lanvin, Elise Moon et Vincent Cassel prêtent leur voix à trois personnages devenus cultes, Manny, Sid et Diego.
7: Laisse-moi emmener le bébé, je retrouverai la trace des humains beaucoup plus vite que toi.
8: Et bien entendu, ton seul but est de faire une bonne action, c'est ça?
7: Je sais où sont partis les humains, voilà tout. Tu connais pas grand-chose à la chasse, toi, pas vrai?
9: Je suis un paresseux. Je repère un arbre, je croppe une feuille, voilà ma façon de chasser.
0: En 2002, la chanson française se porte bien, très bien même. Corneille sort son tout premier album. Ah, il y avait surtout ça sur cet album. Après avoir remporté la Starac, Jennifer, elle aussi, sort son premier album.
10: J'attends l'amour de mes rêves, j'avais moi le temps.
0: Son titre Au soleil sera l'un des tubes de l'été d'ailleurs. Et enfin, en parlant de tubes de l'été, en 2002, le groupe espagnol Las Ketchup nous sort ça. Ce soir, c'était un flashback consacré à l'année 2002. 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

0: Belle fin de journée avec Alex Warren sur Magnum. La soirée se poursuit avec un magnum de hit. On va écouter Vanessa Paradis avant 19h. On écoutera aussi le dernier Somber, Homebreaker. Et puis à 19h, les infos, la météo et bien sûr la plus grande discothèque de la région. On va danser comme tous les soirs sur Magnum la radio. La piste de danse est prête. Il manque plus que vous dessus, la plus grande discothèque de la région. Ce sera juste après la météo de 19h. Je jette rapidement un coup d'œil sur la programmation de ce soir. Alors qu'est-ce qu'il y aura dans la plus grande? Il y aura Modern Talking ce soir, Madonna, Jean-Pierre Madère avec Macumba. Macumba, elle danse tous les soirs. Et puis, je regarde David Guetta, Kool & The Gang, encore le groupe ABBA. Ça démarre dans quelques instants. Restez avec nous.
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0: Bonne soirée sur Magnum La Radio. La plus grande discothèque de la région arrive juste après les infos. Il est 19h, bienvenue. À 19h, on jette un dernier coup d'œil sur l'actu. On retrouve Zoé Thomas. Bonsoir Zoé.
1: Bonsoir Nathan, bonsoir à tous. Les affaires criminelles s'accumulent à Nancy. Le nombre de dossiers en attente de jugement a presque doublé en 2 ans. En cause notamment une forte hausse des dossiers, en particulier pour des faits de viol dans un contexte de libération de la parole. Pour faire face, la cour d'appel prévoit d'augmenter nettement le nombre de jours d'audience avec 233 jours programmés en 2026, soit une hausse de 50% par rapport à 2023. L'objectif, réduire les délais de jugement, éviter l'engorgement durable des juridictions. Un retour à la normale est espéré d'ici fin 2027. Un propriétaire de 56 ans a été reconnu coupable ce mardi par le tribunal correctionnel d'Épinal. Il a logé des familles, dont des mères seules avec enfants, dans des conditions jugées indignes pendant plusieurs années. Le marchand de sommeil écope de 3 ans de prison avec sursis, 150 000 euros d'amende et d'une interdiction de gérer une société pendant 10 ans avec effet immédiat. Le prévenu, qui ne reconnaît pas les fait, a annoncé qu'il allait faire appel. Les Vosges obtiennent une garantie légale pour leur desserte TGV. Mi-avril, le sénateur vosgien Daniel Gremillet a fait adopter à l'unanimité au Sénat un amendement inscrivant dans la loi le maintien des liaisons à grande vitesse vers Épinal, Remiremont et Saint-Dié-des-Vosges. Le texte oblige désormais SNCF Réseau à préserver ses dessertes structurantes sans dégradation de la fréquence, des temps de trajet ou de l'accessibilité. Précision de Daniel Gremillet, sénateur des Vosges.
2: On en est sur la loi cadre qui va définir les conditions d'exploitation future de la circulation des trains à grande vitesse et de l'irrigation dans les territoires de ces mêmes trains à grande vitesse. Donc c'est ça qu'il est important d'abord de sceller dans le marbre, de faire en sorte que ça soit respecté. Les régions, les collectivités ont payé plus pour la création de cette ligne à grande vitesse que n'a payé RFF. Et quand je dis plus, c'est pas quelques dizaines de millions, c'est une somme significativement supérieure. Nous sommes les deuxièmes financeurs après l'État. C'est exceptionnel. Il n'y a pas d'autres situations en France. Donc cet amendement reconnaît le côté spécifique et le fait qu'effectivement, on ne pourra pas traiter et on ne pourra pas comme ça arrêter d'irriguer le département des Vosges avec notamment des desserts qui vont jusqu'à Épinal, Remiremont ou Saint-Dié-des-Vosges sans tenir compte de la situation très particulière.
1: Le ministre des Transports, Philippe Tabarot, s'est engagé en séance à être particulièrement attentif à la desserte du département des Vosges. Le texte doit encore passer devant l'Assemblée nationale. La gare de Metz en lice pour représenter le Grand Est. Elle fait partie des 2 sites présélectionnés pour l'édition 2026 de l'émission Le Monument préféré des Français, présenté par Stéphane Bern sur France 3. Elle est en concurrence avec le parc de Wesserlin en Alsace. Les internautes ont jusqu'au 22 mai pour voter sur le site de France Télévisions. Et puis le gouvernement s'exprimera en début de semaine prochaine pour adapter ses dispositifs de soutien à l'activité économique face à la flambée des prix des carburants, annoncé Sébastien Lecornu devant les députés. Par ailleurs, le PDG de Total Energy, Patrick Pouyanné, a affirmé que son groupe ne pourra pas maintenir son plafonnement sur les prix des carburants en cas de taxe sur les profits pétroliers exceptionnels.
0: Merci beaucoup Zoé pour toutes ces précisions. Toute l'actu régionale est à retrouver d'ailleurs sur notre site internet magnumlaradio.com. On se retrouve demain.
1: Oui, à demain Nathan.
0: À demain Zoé.
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0: Gardez les parapluies pas trop loin de vous, les averses se poursuivent en ce début de soirée. Quelques coups de tonnerre sont encore possibles ce soir. Une météo agitée qui va continuer. Demain, c'est un ciel de traîne qui se met en place. Les averses seront plus copieuses, notamment dans l'après-midi. Les températures encore un peu faibles pour la saison. Comptez pour demain 12 degrés à Gérardmer, on attend 13 degrés à Plombières-les-Bains, 13 à Chaumont, 14 degrés pour Neufchâteau, Épinal et Contrexéville, 15 degrés pour les Nancéens, maximum 16 degrés du côté de Strasbourg.

Allez, je vous laisse ici. La plus grande discothèque de la région démarre maintenant avec le meilleur des tubes des années 80, 90, 2000. On se retrouvera demain 15h, 19h dans le Magnum Drive. Et vous retrouverez également demain matin entre 6h et 9h Pierre, Rémi et Juliette dans le Magnum Café. À demain sur Magnum.

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0: Bon début de soirée avec les Pink Floyd sur Magnum.
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0: Oui, très rapidement, une info à vous donner pour vous qui circulez sur la Nationale 57 dans le sens Épinal-Remiremont. Un accident vient de se produire un petit peu avant la sortie Arche. Accident qui implique un camion et deux voitures. Les secours ne sont pas encore arrivés sur place, mais soyez très prudents si vous êtes dans le secteur. Avec cet accident, donc accident sens Épinal-Remiremont à hauteur de la sortie Arche. Accident qui risque d'entraîner quelques ralentissements. Radar accident, embouteillage en cas de problème, vous faites comme Jean qui nous a appelé à l'instant au standard de Magnum la radio. Vous nous appelez vous aussi au 03 29 08 08 87.
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0: Le King of Pop, Michael Jackson sur Magnum.
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0: À quasiment 20h17, je vous rappelle cet accident qui s'est produit sur la nationale 57. Je corrige, c'est dans l'autre sens, c'est dans le sens Remiremont-Épinal. Quand vous remontez sur Épinal, l'accident implique un camion et deux voitures un petit peu avant la sortie Arche. Prudence, si vous êtes dans le secteur, donc je corrige ce que j'ai dit il y a quelques minutes, c'est bien dans l'autre sens, sens Remiremont-Épinal. Prudence. Radar accident embouteillage en cas de problème, un seul numéro, le 0329 08 08 87. Place à la plus grande discothèque de la région. La suite avec Yazoo, Wham et Oliver Cheatham avec Get Down Saturday Night.
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